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4: Il est 5h en temps universel, 7h ici à Paris.
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4: Bonjour à tous, on entame ensemble 3 heures d'information avec, vous le savez, des reportages, des chroniques sur tous les continents. On va notamment parler de la chaleur qui revient déjà dans certains pays européens, notamment en Espagne où l'Andalousie, elle, vit déjà depuis des années avec des températures records. On va voir dans la prochaine demi-heure comment la région essaie de s'adapter. On va aussi parler politique française et cacophonie à gauche et puis de cet accident d'hélicoptère à Pékin qui met le gouvernement chinois dans l'embarras. Tout cela, ce sera après le journal. Bonjour Martin Guez.
6: Bonjour Clotilde, bonjour à toutes et à tous.
4: Et à la une, Donald Trump qui célèbre l'Amérique et se célèbre lui-même.
6: C'est aujourd'hui le 250e anniversaire de l'indépendance des États-Unis et c'est peu dire que le président américain avait coché la date de longue date face aux figures historiques du Mont Rushmore. Le dirigeant républicain a déroulé sa vision d'une identité américaine menacée, attaquée, et il a vanté son bilan, n'hésitant pas à s'accaparer l'événement, ce qui est très critiqué aux États-Unis. Nous appellerons notre correspondant Gwendal Lavina dans un instant. Le faste, ensuite des commémorations en l'honneur d'Ali Khamenei, le guide suprême iranien, entre 15 et 20 millions de personnes attendues ce week-end à Téhéran. Démonstration de force du régime, les cérémonies viennent tout juste de débuter. Elles doivent durer 6 jours, cérémonies là encore très symboliques et politiques. Nous serons ensuite à Lampedusa, île symbole de la migration en mer Méditerranée, où arrive aujourd'hui le pape Léon XIV. Et puis enfin, un grand samedi de sport, le Cap-Vert, tout proche de l'exploit au mondial de foot, après avoir tenu tête à l'Argentine pendant plus de 2 heures. Les requins bleus qui ont fini par céder. Et puis le Tour de France qui s'élance tout à l'heure à Barcelone. Un départ délocalisé qui enchante petits et grands dans les rues de Catalogne.
4: Face à ses illustres prédécesseurs, Donald Trump lance donc les célébrations du 250e anniversaire des États-Unis, anniversaire déjà très politique.
6: Un premier discours devant le Mont Rushmore, théâtre emblématique de l'histoire américaine, gravé dans l'imaginaire des États-Unis, sous le regard de 4 des plus iconiques présidents de l'histoire du pays, dont les visages sont taillés dans la roche de ce monument du Dakota du Sud. Une tribune pour l'actuel locataire de la Maison-Blanche, qui a déroulé son discours sur sa vision de l'Amérique. Un discours qu'a suivi pour nous notre correspondant aux États-Unis, Gwendal Lavina. Bonjour Gwendal.
7: Bonjour à tous.
6: Gwendal, Donald Trump a adressé le portrait d'un pays menacé face à ce qu'il qualifie de nouvelle offensive de radicaux et des extrémistes. Il n'a pas manqué de louer son bilan.
7: Protégé par une vitre pare-balles, Donald Trump y a fait un discours devant les visages taillés dans la pierre de 4 de ses prédécesseurs. Washington, Jefferson, Lincoln et Roosevelt. En 2017, il avait dit qu'il aimerait bien y être ajouté. La Maison-Blanche affirmait très sérieusement hier, je cite, qu'il n'y aurait pas de meilleure option possible. Le président a vanté son action plutôt que de proposer un discours rassembleur, dénonçant une menace communiste résurgente et une offensive contre l'identité américaine. Ce sera probablement pareil ce soir à Washington. Mais ce n'est pas une surprise, Donald Trump a politisé toutes les festivités pour les 250 ans de l'indépendance. Que ce soit les combats de MMA sur la pelouse de la résidence présidentielle le jour de son anniversaire, la grande foire dans la capitale qui est un échec cuisant en termes de fréquentation, ou encore une prière géante pour re-christianiser le pays.
6: Et on l'a bien compris, Gwendal, Donald Trump se célèbre surtout lui-même, plus que les États-Unis, et ça fait beaucoup réagir dans le pays.
7: Oui, de nombreux Américains expriment leur scepticisme, voire leur colère contre le comportement de Donald Trump. Même certains de ses supporters dénoncent un nombrilisme du président, auquel on est pourtant habitué de sa part. Mais pour une fête aussi importante, il faut croire que c'est trop. Colère aussi des démocrates, évidemment, qui accusent le président d'avoir détourné les célébrations dans son propre intérêt. Les élus au Congrès ont d'ailleurs publié un rapport de 55 pages intitulé « De la vanité à la folie, comment la Maison-Blanche a privé les Américains de leur 250e anniversaire. Pour l'unité du pays, on repassera.
6: Merci beaucoup Gwendal Lavina, correspondant de RFI aux États-Unis. Donald Trump qui doit désormais tenir à Washington un immense meeting aux allures de campagne électorale. Ce sera tout à l'heure ce samedi 4 juillet et l'un des plus grands feux d'artifice du monde doit être tiré. Pas moins de 850 000 fusées doivent être tirées donc dans le ciel de Washington.
4: Une célébration donc aux États-Unis et commémoration en Iran.
6: Le pays qui a officiellement lancé ce matin l'hommage public au guide suprême Ali Khamenei. tué le 28 février dernier, au premier jour des bombardements israélo-américains sur Téhéran. Entre 15 et 20 millions d'Iraniens sont attendus dans la capitale pour saluer celui qui aura dirigé le pays de 1989 à aujourd'hui. Des milliers de fidèles vêtus de noir ont déjà commencé à affluer dans l'enceinte de la Mossala. Ce complexe religieux ont donc débuté les funérailles d'Ali Khamenei, funérailles permises par le cessez-le-feu en cours entre les États-Unis et l'Iran, qui tourne à la démonstration de force, un événement symbolique et une tribune politique. Nicolas Falaise.
0: Des appels à la vengeance pour un guide suprême érigé en martyr de la République islamique. Ce sera l'un des principaux messages du pouvoir durant les obsèques organisées pour Ali Khamenei, selon le chercheur Clément Terme, spécialiste de l'Iran.
8: On voit d'ailleurs plusieurs responsables politiques de la République islamique qui insistent sur la nécessité d'éliminer le Premier ministre israélien et le président américain en réponse à l'élimination du guide. Donc ces appels à la vengeance vont se multiplier tout en ayant une surenchère idéologique par rapport à son héritage.
0: Mais que faire de cet héritage ? Plus de confrontations avec les États-Unis et Israël qui ont échoué à faire chuter la République islamique, ou plutôt la voie diplomatique pour éviter le naufrage économique de l'Iran ? Clément Terme.
8: Les plus pragmatiques disent que le meilleur moyen de se venger, c'est des victoires diplomatiques, c'est de pouvoir vendre le pétrole. L'Iran a exporté 40 millions de barils depuis la signature de l'accord de principe avec les États-Unis. Mais en même temps, on voit la difficulté du système à accepter de traiter avec, entre guillemets, l'ennemi américain et le responsable de l'élimination du guide Ali Khamenei.
0: Celui qui pourrait arbitrer cette querelle d'héritage, c'est le nouveau guide suprême, Mojtaba Khamenei. Mais il reste invisible et silencieux, probablement grièvement blessé dans le bombardement qui a tué son père le 28 février.
6: Les funérailles d'Ali Khamenei qui doivent donc durer 6 jours et qui se dérouleront aussi à Rome puis en Irak avant l'inhumation de l'ancien dirigeant le 9 juillet à Mashhad, sa ville d'origine dans le nord-ouest de l'Iran. Et nous serons en direct de Téhéran avec notre envoyé spécial Sami Boukhalifa. Ce sera dans une heure dans le journal de 6h, temps universel de Marion Kazanov.
4: En attendant, la Russie revendique la prise d'un bastion stratégique dans l'est de l'Ukraine.
6: La ville clé de Kostiantynkova, Tivnika, venant vers les grandes villes du Donbass, toujours sous contrôle ukrainien, notamment la ville de Kramatorsk, annonce du Kremlin. Le président russe Vladimir Poutine, qui est apparu à la télévision russe pour remercier ses soldats, il a évoqué une prise d'importance stratégique majeure. L'Ukraine, par ailleurs, où une frappe russe a fait 4 morts, notamment une petite fille de 5 ans et sa mère. C'était dans le centre de la ville de Soumy cette nuit. C'est dans le nord du pays, selon le gouvernement ukrainien de la région. Un super typhon élu à l'approche des îles de Guam et des Mariannes du Nord, des îlots de terre du Pacifique au large des Philippines et des Palaos. Des vents soufflant jusqu'à 314 km/h pourraient s'abattre sur ces territoires américains. L'île de Guam qui compte 170 000 habitants, son voisin 40 000 et qui ont déjà été touchés par un super typhon du même calibre il y a quelques semaines seulement. Un super typhon donc dans le Pacifique. De la chaleur, on en reparlera avec vous Clotilde Dumais. En Espagne, aussi une fournaise sur l'est des États-Unis, plus de 150 millions de personnes qui suffoquent ce week-end sous une chaleur aquablante, notamment dans les villes de New York et de Washington.
4: Léon XIV sur les traces du pape François sur l'île de Lampedusa.
6: Symbole du drame vécu par les migrants en mer Méditerranée. Au moins 1330 personnes sont mortes en 2025 en tentant la traversée selon les chiffres de l'Organisation internationale pour les migrations. En 2013, le pape François avait choisi l'île italienne pour son premier déplacement. Et 13 ans plus tard, Léon XIV s'y rend à son tour au moment où l'Union européenne durcit sa politique migratoire. Un thème cher au souverain pontife américain qui était dans l'archipel espagnol des Canaries le mois dernier, où il avait déjà défendu les populations migrantes. Ce samedi, Léon XIV tentera une nouvelle fois d'humaniser le débat et d'alerter sur le drame vécu par des milliers de personnes en Méditerranée. Envoyé spécial à Lampedusa, Eric Sélanque.
9: C'est au cimetière de Lampedusa, où reposent de nombreux migrants morts en mer, que Léon XIV entamera sa visite. Un premier temps fort symbolique sur les pas de son prédécesseur François, qui lança ici il y a 13 ans son célèbre appel contre la mondialisation de l'indifférence. Sur la petite île de la Méditerranée, cette venue du pape arrive au bon moment, alors que les politiques migratoires sont sans cesse plus restrictives en Europe. Don Carmelo Lamagra, l'ancien curé de l'île, est venu de sa Sicile voisine.
10: La venue du pape Léon ramène l'attention sur la frontière, avec tout ce que cela implique, mais avec la bonne perspective, celle des victimes. En Italie, on n'a pas de loi sur l'accueil, mais seulement pour lutter contre l'immigration.
9: À l'heure où certains parlent de remigration, le pape, comme il l'a fait aux Canaries il y a quelques semaines, devrait parler d'humanité dans l'accueil, sur une île connue pour son hospitalité, mais où le traitement des migrants a changé au cours des années. Francesca Saccomandi travaille depuis 3 ans à Lampedusa pour l'ONG Mediterranean Hope.
11: Nous espérons que cette visite pourra attirer la lumière et mettre en évidence les contradictions très profondes que traversent cette île. Une île qui a été pendant longtemps un lieu où existaient de nombreuses pratiques d'accueil et de solidarité, mais qui est aujourd'hui une île militarisée, où les procédures frontalières sont extrêmement strictes et violentes à l'égard des personnes qui arrivent ici.
9: Parmi les autres rendez-vous de Léon XIV, l'inauguration d'une plaque du nom du pape.
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13: Un été au musée, exposition L'arbre, tout un monde et parcours d'orientation au musée Claude Bernard à Saint-Julien-en-Beaujolais dès à présent et jusqu'au 26 septembre. Une visite des lieux et rencontre avec les acteurs de l'agglomération Villefranche-Beaujolais-Saône lors de la présentation officielle de l'exposition fin juin. Le musée Claude Bernard se veut un pôle scientifique et pédagogique. L'arbre joue un rôle essentiel dans l'évolution du vivant, comme nous le confie Pascal Ronzière, président de la communauté d'agglomération Villefranche-Beaujolais-Saône.
14: Oui, c'est une exposition sur l'arbre donc au musée Claude Bernard à Saint-Julien qui tombe à un moment où, de canicule, de forte chaleur, et l'arbre est un marqueur en fait de ce que vit notre planète, de ce que nous sommes en train de connaître aujourd'hui avec une modification du climat. Et l'arbre en fait dit beaucoup de choses de cela. On le voit à travers des phénomènes de dessèchement d'un certain nombre d'essences d'arbres dans la forêt beaujolaise, et donc c'est un bon moyen de nous interpeller aussi sur comment nous voulons demain protéger nos arbres, protéger la forêt, faire venir aussi la nature en ville pour avoir des espaces de fraîcheur. L'arbre est vraiment un élément essentiel. Bien sûr, par exemple, dans notre nouveau plan local d'urbanisme, on a redonné de la place à la nature, à la végétalisation en ville, à la plantation d'arbres de haute taille, parce que, évidemment, on n'a pas toujours traité l'arbre avec beaucoup de respect dans nos politiques publiques ces dernières années. Et donc, à Villefranche, par exemple, on a la chance d'avoir, au contraire, des vrais parcs arborés, avoir beaucoup d'arbres dans la ville, mais il faut encore qu'on en rajoute, qu'on en replante, pour pouvoir avoir plus d'espace de fraîcheur demain, puisqu'on sait qu'on va être confronté à de plus en plus de périodes de forte chaleur.
13: Gabrielle Faure, directrice du musée Claude Bernard, nous pose une question.
15: Depuis combien de temps les arbres sont apparus sur Terre? Non, c'est la Terre, ça. Non, on est sur à peu près 400 millions d'années. Les premières espèces sont apparues sur Terre. Et évidemment, elles n'ont rien à voir avec celles qu'on connaît aujourd'hui. Il y en a une qui défie un petit peu tous les records, c'est le Jingo Biloba. Vous en avez peut-être déjà entendu parler. Non, c'est l'arbre aux 40 écus. Ouais, aux 40 écus. C'est le seul qui a vraiment existé autant des dinosaures et qui nous est parvenu. C'est aussi le seul à avoir résisté aux catastrophes nucléaires. Donc c'est un survivant parmi les survivants.
13: Revenons à l'exposition.
15: Donc l'exposition L'arbre, tout un monde, l'objectif étant de pouvoir parler de l'arbre sous différents aspects, à la fois un aspect très scientifique, sa biologie, comprendre son anatomie, qu'est-ce que c'est qu'un arbre finalement, comment il fonctionne, comment il communique entre eux. On a une partie aussi qui est plutôt liée à l'arbre médecin, comment on utilise l'arbre aussi dans la médecine, et une partie qui est plutôt liée à l'arbre dans la culture, donc culture à la fois avec un grand C, si on peut dire, avec dans l'art, comment l'arbre finalement a influencé, a été la muse des poètes, des artistes, et aussi qu'on retrouve souvent dans la culture populaire et dans les contes. Combien de contes parlent des forêts et des arbres un petit peu mystérieux,
16: surnaturels, magiques, sombres, quelquefois elles nous font peur, ou alors au contraire un arbre qui accueille l'humain dans sa survie.
15: C'est ça exactement, les arbres protecteurs. Donc on retrouve évidemment, pour citer un exemple assez récent, dans Avatar. On retrouve l'arbre en fait sous toutes ses différentes facettes au fil de l'histoire des hommes, et aussi on remonte beaucoup plus loin puisqu'on parle de l'émergence des premiers arbres sur Terre qui remonte à 400 millions d'années. On parle également de la grande diversité de ces arbres et de leur fonctionnement, parce qu'aujourd'hui c'est pas évident de donner une définition d'un arbre. Au début on imagine que c'est quelque chose avec un tronc et des branches et des feuilles, mais finalement quand on rentre un petit peu dans le détail, on se rend compte que c'est beaucoup plus compliqué que ça. Et c'est ce qui fait justement tout l'intérêt de cette exposition, parce qu'en fait ça permet d'aller un petit peu plus loin, de creuser, de se poser des questions. C'est aussi l'objectif que nous on a au musée Claude Bernard, qu'on porte, hein, c'est d'inciter les gens

0: consacré donc à l'art, un photographe spécialisé dans l'affût qui s'appelle Julien Herbé, qui nous vient du Jura, qui a fait de magnifiques photographies d'arbres, d'animaux qui sont liés aux arbres, parce que finalement quand on entend arbre, on entend aussi écosystème, et c'est ça qui m'intéressait de mettre en œuvre en fait dans cette exposition.
1: L'arbre, tout un monde. Le terroir du Beaujolais est mis à l'honneur.
0: Une partie qui est très intéressante aussi, liée plutôt aux usages de la forêt dans le Beaujolais par les humains. Et donc là, on est confronté au regard des forestiers, des chasseurs, des cueilleurs, des promeneurs. Et donc ça, c'est grâce à l'association Tilantia qui a réalisé de 2021 à 2022 tout un tas d'interviews de ces différents protagonistes de la forêt du Beaujolais.
1: Si l'exposition explore les dimensions scientifiques, culturelles et thérapeutiques, les essences locales sont aussi d'importance.
0: Un petit espace qui est consacré également aux essences.
2: C'est le côté un petit peu médicinal en quelque sorte, oui, de l'utilisation effectivement de toutes ces espèces.
0: Exactement, voilà, c'est ça, avec des supports que nous possédons au musée, des collections qui nous permettent d'illustrer justement l'usage, et notamment au 19e siècle, puisque Claude Bernard ayant vécu au 19e siècle, on a des collections qui sont liées à ça, et comment on utilise l'arbre dans la médecine dès cette époque. Elle permet vraiment de faire le lien entre les usages, on va dire, ancestraux, puisque par exemple l'écorce de saule, elle est utilisée depuis l'Antiquité pour soigner les maux de tête, et c'est finalement au 19e siècle qu'on apprend qu'elle contient de l'acide salicylique, qui est en fait à la composition, la base de l'aspirine, et qui est encore utilisée aujourd'hui. Mais vous avez aussi plein d'autres arbres aujourd'hui. L'if aussi, qui est encore très utilisé, notamment pour les traitements anti-cancer. C'est encore vraiment un sujet d'actualité, donc on peut pas négliger aussi cet apport. Parce que pendant très longtemps aussi, on a essayé de synthétiser finalement les substances que les arbres contenaient pour pouvoir en fabriquer des médicaments. Mais on se rend compte qu'il y a quand même des choses qui fonctionnent, même sans les synthétiser, donc à l'état vraiment naturel, qui sont parfois plus efficaces, ou en tout cas aussi efficaces.
1: Exposition L'Arbre tout un monde et parcours d'orientation au musée Claude Bernard à Saint-Julien-en-Beaujolais dès à présent et jusqu'au 26 septembre. Chouette, les musées sont ouverts tout l'été.
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5: Le tour d'horizon de l'actualité sportive du Beaujolais Val-de-Saône, c'est tout de suite dans Calade Sport. Pas le temps de savourer les deux médailles d'argent ramenées des championnats de France par Mathias Ribeiro da Cruz sur le contre-la-montre et Tom Lambert-Wetzel sur la course en ligne élite amateur la semaine passée pour le vélo club Villefranche-Beaujolais. Il faudra répondre présent sur la cinquième des sept manches de la Coupe de France DN1 dès ce samedi 4 juillet sur le 64e tour du Piémont Pyrénéen. L'épreuve en ligne se disputera sur 140 km entre Arrêtes et Larens dans les Pyrénées-Atlantiques et sera dédié aux spécialistes de la haute montagne avec les mythiques cols du Soulor puis de l'Aubisque culminant à 1700 mètres d'altitude pour 1100 mètres d'ascension en 16 km à franchir avant la descente finale de 18 km vers l'arrivée. Après les quatre premières manches, les loups occupent la 7e place au classement par équipe avec 163 points. Pour l'instant, loin du VC Rouen, leader avec 242 points, mais dispose de coureurs capables de s'illustrer sur un tel parcours. Rappelons également que le Caladois Lucas Mingno pointe pour l'instant à la deuxième place du classement individuel. Le Trail Tour Beaujolais 2026 fait étape au lac des Sapins dimanche 5 juillet pour la cinquième manche de l'édition 2026. Le Trail des Rails, ainsi baptisé, qui propose trois parcours au départ de Cublis à partir de 8h, de 12 km comptant pour la Mini TTB, 24 et 32 km pour la Maxi, qui impose sur des chemins très techniques un dénivelé positif de 1300 mètres. S'ils sont présents au départ, nous suivrons le leader chez les masculins Corentin Rode, qui ne possède que 90 points d'avance sur le jeune Caladois Léo Armstrong. Chez les féminines, Stéphanie Maneski, qui devance pour l'instant Charlotte Morel, toujours pour la Maxi. Pour la Mini TTB, Valentine Essautier chez les dames, qui mène pour l'instant le général. Et enfin, David Tourcel chez les messieurs. Et puis le Motoball Saint-Georges de Ronin.

Reims entame la phase retour du championnat Elite 1 cette semaine. Troisième du classement, il va défier à domicile samedi 4 juillet à 16h30 au stade de la Route de Montmerle. Le leader invaincu, le Suma de Troyes, et devra donc se surpasser pour rester dans la course au titre. Calade Sport en profite pour vous souhaiter un excellent week-end, mais surtout un magnifique été de sport, et vous dit à très bientôt sur Calade, ma radio.

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4: Il est 6h en temps universel. 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
4: Le journal international. Bonjour Marion Cazanov.
5: Bonjour Clotilde, bonjour à tous.
4: Et à la une des milliers d'Iraniens qui continuent d'affluer à la Mossala de Téhéran.
5: Ce grand complexe religieux accueille en ce moment les funérailles d'Ali Khamenei, le guide suprême tué il y a 4 mois dans les frappes israélo-américaines. Des funérailles grandioses sur 6 jours avec de nombreux représentants de pays étrangers invités. Pendant que l'Iran enterre l'ayatollah Khamenei, les États-Unis fêtent leur anniversaire. C'est aujourd'hui les 250 ans de leur indépendance. Des festivités que s'approprie Donald Trump pour imposer sa vision politique. Plus de 2600 morts au Venezuela. Le bilan continue de s'alourdir et plus d'une semaine après le double séisme, dans les zones sinistrées, certains déplorent des scènes de pillage. Et puis en football, la Colombie prend le dernier ticket pour les 8e de finale du mondial. Elle a éliminé le Ghana cette nuit. Seules 2 sélections africaines se sont qualifiées pour ces 8e.
4: L'Iran enterre donc son ancien guide suprême.
5: Une marée humaine vêtue de noir en deuil à Téhéran. Les funérailles d'Ali Khamenei ont débuté ce matin. L'ayatollah a été tué au début de la guerre, il y a 4 mois, dans les frappes israélo-américaines. Et sur fond de cessez-le-feu avec Washington, l'Iran organise donc cet hommage national sur 6 jours. Les représentants de plus de 100 pays sont invités. Sami Bourkhlifa, vous êtes notre envoyé spécial dans le pays. Vous vous trouvez à Téhéran, dans la Mossala, ce grand complexe religieux de la capitale. Sami, l'Iran n'a pas dévoilé la liste complète des États invités, mais on y trouve de grandes puissances mondiales et régionales comme la Russie, la Chine, la Turquie, l'Inde et le Pakistan.
6: Oui, et les délégations étrangères sont accueillies depuis hier avec les honneurs militaires, comme vous pouvez l'entendre. Une à une, elles pénètrent ici dans le grand Mossala de Téhéran où je me trouve. Mossala signifie lieu de prière. En réalité, c'est bien davantage. C'est un immense complexe religieux, politique et culturel. Le décor des grandes cérémonies de la République islamique. Tout est parfaitement orchestré. Tout est millimétré. La télévision d'État retransmet la cérémonie en direct. Tapis rouge, un cercueil aux couleurs du drapeau iranien sur lequel trône un turban noir soigneusement déposé. L'ensemble repose sur une estrade. En contrebas, les délégations s'avancent, s'arrêtent quelques secondes, saluent la dépouille de l'ancien guide suprême. Un ultime hommage alors que des versets du Coran sont diffusés. Présence remarquée de plusieurs monarchies du Golfe, l'Arabie Saoudite, le Qatar et le Sultanat d'Oman. Pourtant, leur territoire a été visé par les missiles iraniens pendant la guerre contre Israël et les États-Unis. Téhéran assume mais précise, nous n'avons jamais visé les populations ni les gouvernements de ces pays. Notre cible, ce sont uniquement les bases américaines déployées dans le Golfe. Le message est aussi diplomatique. Le porte-parole du ministère des Affaires étrangères iranien le revendique ouvertement. Nous avons invité les pays qui sont du bon côté de l'histoire, pas ceux qui ont soutenu l'agression militaire des États-Unis et d'Israël contre l'Iran.
5: Sami Bourkhlifa, envoyé spécial de RFI à Téhéran pour ses obsèques nationales de l'ayatollah Khamenei. Elles se dérouleront sur 6 jours. Les autorités s'attendent à la venue de 15 à 20 millions de fidèles, rien que dans la capitale, pour donc ces funérailles qui seront les plus grandes de l'histoire dans le pays.
4: Des funérailles nationales en Iran donc, et des festivités patriotiques aux États-Unis.
5: À l'occasion des 250 ans de l'indépendance du pays, des célébrations que le président veut grandioses, mais aussi à son image. Il les transforme en manifestations partisane à sa gloire. Donald Trump vient de donner un discours devant l'emblématique Mont Rushmore, sous l'œil de pierre des 4 présidents fondateurs sculptés dans la roche. Donald Trump a déploré une identité américaine attaquée selon lui par une nouvelle offensive venant de radicaux et d'extrémistes. Et le tour politique que prend cette fête nationale se sent aussi localement, comme dans cette petite ville de Pennsylvanie, dans le nord-est des États-Unis. Reportage de François-Damien Bourgerie.
7: Nous sommes à Dixon City, dans un cinéma en plein air où les républicains du comté de Lackawanna ont choisi de fêter à leur façon ces 250 ans. Au programme, un défilé de motos, des concerts, une exposition de voitures et au micro, Dan Naylor, le président de la section locale du Parti conservateur.
8: Et souvenez-vous, on est le plus grand pays au monde et c'est ce que nous pouvons célébrer aujourd'hui.
7: Dans les allées, des visiteurs de tous âges, t-shirts aux couleurs des États-Unis ou floqués du mot liberté. Scott, lui, se défend de tout soutien au camp républicain.
0: On est juste venu jeter un coup d'œil, admirer les voitures. Je ne suis pas fan de la situation politique actuelle. Je pense qu'on traverse une mauvaise passe.
7: Parmi les critiques adressées à l'administration Trump, une volonté d'imposer sa propre vision de l'Amérique, blanche et chrétienne. Une critique balayée par Joanne Mayer, l'organisatrice de cette journée.
9: Je ne vois pas les couleurs. On est une nation fondée par les immigrés et on a tous le sang rouge. Red.
7: Une ode à l'unité qui peine à masquer la réalité d'un pays fracturé. François-Damien Bourgerie, de retour de Dixon City, RFI.
5: Et on parlait du discours de Donald Trump au pied du Mont Rushmore. Il occupera de nouveau le devant de la scène à Washington ce samedi avec un meeting sur l'immense esplanade du National Mall. Le président républicain promet la tenue du plus grand feu d'artifice au monde. Et ces festivités se déroulent sous une chaleur étouffante. Jusqu'à 38 degrés sont annoncés dans la capitale aujourd'hui. Et c'est globalement toute la côte est qui suffoque en ce moment sous une vague de chaleur record et provoquée par le réchauffement climatique lié aux activités humaines.
4: Et je précise qu'on peut suivre le déroulé de ce 250e anniversaire de l'indépendance américaine en direct sur notre site internet, tout comme d'ailleurs les funérailles de l'Ayatollah Khamenei. On part à présent au Venezuela, Marion, où le bilan continue de s'alourdir après le double séisme du 24 juin.
5: Au moins 2645 morts, plus de 12500 blessés selon les autorités. L'ONU, de son côté, estime qu'environ 50 000 personnes sont toujours portées disparues. Les secours continuent leurs recherches dans les décombres pour extraire des corps et dans les zones sinistrées. Certains constatent aussi les dégâts provoqués non pas par le séisme, mais par les pillages. Reportage sur la côte de la Guaira, signé Alice Campagnol.
10: Ce sont 30 ans de travail perdu. 30 ans.
11: Au coin d'une rue, à Catia la Mar, devant un petit centre commercial, dont seulement le dernier étage s'est effondré, le propriétaire a les larmes aux yeux.
10: Ce que le tremblement de terre n'a pas brisé, ils l'ont dévalisé ou cassé. Même la chaise de mon bureau, ils l'ont détruite. Tout, absolument tout. C'est de la pure méchanceté. Et je n'avais pas pu venir avant parce que mon beau-père et ma belle-mère ont été tués. Je viens de passer 5 jours entre les décombres et les cadavres.
11: Anna, la gérante de la boulangerie du rez-de-chaussée, était présente ce jour-là.
12: Juste après le séisme, quand il a commencé à faire nuit, les gens sont entrés et ont commencé à tout dévaliser. Si vous aviez vu ma boulangerie avant, elle était belle, vraiment belle. C'était toute ma vie.
11: Et selon elle, l'ordre n'a pas été assuré par les autorités.
12: À ça, je peux vous le dire, il n'y avait absolument pas de sécurité ce soir-là. Après le tremblement de terre, je suis restée assise ici toute la nuit, jusqu'à 10h du matin, le lendemain, et personne n'est passé, personne.
11: La présidente Rodriguez a affirmé publiquement qu'un seul pillage avait eu lieu dans la région. Or, des dizaines de magasins ont été vidés et vandalisés, comme ce centre commercial. Alice Campagnol, de retour de Katia Lamar, RFI.
4: Dans l'est de la République démocratique du Congo, c'est une réouverture très attendue.
5: Celle de la frontière entre Goma en RDC et Gisenyi au Rwanda. Elle avait été fermée il y a plus d'un mois en raison de l'épidémie d'Ebola. La décision de rouvrir a été prise par les autorités locales de Gisenyi qui assouplissent donc les mesures de restriction. Et des deux côtés de la frontière, c'est donc le soulagement pour les populations. Précision de Magali Lagrange avec nos correspondants dans la zone.
13: L'activité a repris à la frontière entre les villes de Goma et de Gisenyi à la grande et la petite barrière. Et avec elle, le va-et-vient des commerçants. Parmi eux, Sarah et Esther qui ont réussi à traverser pour faire des courses.
14: Je viens de Gisenyi, la frontière est ouverte. Je viens de là, je suis partie faire des courses pour m'assurer que la frontière est bien ouverte. L'argent ne circulait plus, mais là, on est soulagés.
15: C'est au Rwanda où nous achetons des tomates et d'autres marchandises que nous venons revendre pour survivre. Pour recevoir l'argent qu'on m'a envoyé, je dois traverser et retirer mon argent dans une banque au Rwanda.
13: Nadine est congolaise, mais elle enseigne à Gisenyi. Pour elle aussi, c'est un soulagement.
16: Je viens déjà de Gisenyi, je viens de traverser sans aucun problème. Je me sens très contente après cette difficulté. En plaider par-ci par-là, on s'est demandé si encore on saluera nos élèves, nos écoles au Rwanda.
13: Sur son vélo, Rukin Gelema espère que ses activités et celles de ses collègues vont maintenant pouvoir redécoller.
17: On avait une vie très précaire parce qu'on ne devait plus traverser de l'autre côté pour prendre les marchandises. Il y avait blocage du travail. On ne travaillait pas comme il se doit. J'espère que ça va donner un résultat escompté.
13: Le maire de Goma, sous contrôle de l'AFCM 23, Désiré Ngabo, a précisé jeudi que cette mesure concerne les habitants qui doivent se rendre dans la ville voisine pour des motifs valables.
5: Magali Lagrange. L'épidémie d'Ebola, elle, continue de s'étendre dans l'est de la RDC. Jeudi, un essai clinique.
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20: Le tour d'horizon de l'actualité sportive du Beaujolais Val-de-Saône, c'est tout de suite dans Calade Sport. Pas le temps de savourer les deux médailles d'argent ramenées des championnats de France par Mathias Ribeiro da Cruz sur le contre-la-montre et Tom Lambert-Wetzel sur la course en ligne élite amateur la semaine passée pour le vélo club Villefranche-Beaujolais. Il faudra répondre présent sur la cinquième des sept manches de la Coupe de France DN1 dès ce samedi 4 juillet sur le 64e tour du Piémont Pyrénéen. L'épreuve en ligne se disputera sur 140 km entre Arrête et Larens dans les Pyrénées-Atlantiques et sera dédié aux spécialistes de la haute montagne avec les mythiques cols du Soulor puis de l'Aubisque culminant à 1700 mètres d'altitude pour 1100 mètres d'ascension en 16 km à franchir avant la descente finale de 18 km vers l'arrivée. Après les quatre premières manches, les loups occupent la 7e place au classement par équipe avec 163 points. Pour l'instant, loin du VC Rouen, leader avec 242 points, mais dispose de coureurs capables de s'illustrer sur un tel parcours. Rappelons également que le Caladois Lucas Minguenaud pointe pour l'instant à la deuxième place du classement individuel. Le Trail Tour Beaujolais 2026 fait étape au lac des Sapins dimanche 5 juillet pour la cinquième manche de l'édition 2026. Le Trail des Rails, ainsi baptisé, qui propose trois parcours au départ de Cublis à partir de 8h, de 12 km comptant pour la Mini TTB, 24 et 32 km pour la Maxi, qui impose sur des chemins très techniques un dénivelé positif de 1300 mètres. S'ils sont présents au départ, nous suivrons le leader chez les masculins Corentin Rode, qui ne possède que 90 points d'avance sur le jeune Caladois Léo Armstrong. Chez les féminines, Stéphanie Maneschi, qui devance pour l'instant Charlotte Morel, toujours pour la Maxi. Pour la Mini TTB, Valentine Essautier chez les dames, qui mène pour l'instant le général. Et enfin David Tourcel chez les messieurs. Et puis le motoball Saint-Georges de Reims entame la phase retour du championnat Elite 1 cette semaine. Troisième du classement, il va défier à domicile samedi 4 juillet à 16h30 au stade de la Route de Montmerle. Le leader invaincu, le Suma de Troyes, et devra donc se surpasser pour rester dans la course au titre. Calade Sport en profite pour vous souhaiter un excellent week-end, mais surtout un magnifique été de sport et vous dit à très bientôt sur Calade, ma radio.
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21: Bonjour à toutes et à tous, Alexandre Carrette au micro, très heureux de vous retrouver pour cette nouvelle édition de l'invité d'ONU Info Genève. Cette semaine, nous recevons le professeur Guy Bernard Cadière, chirurgien belge et proche collaborateur du docteur Denis Mukwege, prix Nobel de la paix en 2018. Au lendemain de la projection du film Muganga, celui qui soigne, dans le cadre d'un ciné-ONU à Genève, il revient sur ce moment fort avec le public, mais aussi sur sa rencontre avec le docteur Mukwege, un véritable coup de foudre en amitié, dit-il, et sur leur engagement commun à l'hôpital de Panzi en République démocratique du Congo, pour réparer les survivantes de violences sexuelles. À travers cet échange, il nous rappelle que la réparation ne se limite pas à un geste médical, mais qu'elle est aussi psychologique, sociale et profondément humaine. Professeur Guy Bernard Cadière, bonjour.
22: Bonjour.
21: Et un grand merci d'avoir accepté notre invitation. Alors, vous étiez présent donc hier au Cinérama Empire à Genève pour la projection du film Muganga. Mm-hmm. Comment avez-vous vécu ce moment et les échanges avec le public?
22: Alors, le public était à regarder ce film dans un silence absolument complet. Et puis après le film, on a senti qu'il y avait pas mal d'émotions. Les gens applaudissent et puis les questions après étaient extrêmement pertinentes.
21: On voit le parti pris de la réalisatrice de montrer ces violences sexuelles dans toute leur brutalité, de manière assez crue. Est-ce que pour vous ce type de film peut changer le regard justement du grand public sur ces violences sexuelles?
22: Oui, je pense que bon, c'est une fiction. Et donc, parfois les fictions, eh bien, elles arrivent.

0: et d'aussi difficile à voir, c'est compliqué. Donc finalement, la fiction rend bien l'impression. Enfin, moi, j'ai trouvé que c'était assez fidèle, même si cette fiction reste une fiction. Et par exemple, le rôle de mon fils était rempli par une fille, donc l'actrice par une actrice. Donc il y a et puis les curseurs ont été poussé sur les personnalités, là, ça ne reflétait pas tout à fait la réalité, mais en tout cas, le ressenti est bien passé, et du coup, on a vu ça en France et en Belgique, il y a eu, je pense, une promotion de bouche à l'oreille, et le film a vraiment bien fonctionné pour ce type de film, évidemment.
1: Alors oui, que c'est une fiction, c'est librement inspiré de votre livre que vous avez coécrit avec le docteur Mukwege, Réparer les femmes. Et autant dans le film que dans le livre, vous expliquez votre rencontre avec le docteur Mukwege. Et j'aurais voulu savoir, puisque depuis, vous êtes quasiment plus quitté en amitié aussi dans le cadre de ces réparations aux femmes. Qu'est-ce qui s'est joué à ce moment-là avec le docteur Mukwege quand vous vous êtes rencontré la première fois?
0: Ah ben, c'est très simple. Un coup de foudre en amitié et on s'est tout de suite en tout cas de ma part c'était vraiment un coup de foudre amoureux et j'avais l'impression que c'était exactement la personne que je vais rencontrer à ce moment-là de ma vie et donc ça n'a pas duré longtemps. 3 mois après notre première rencontre, nous avons organisé les missions. On est parti à 8 parce que dans cette mission, il y a des gynécologues, anesthésistes, instrumentistes, chirurgiens. Et on était 1 mois après, 3 mois après, on était là-bas à commencer à faire nos interventions par voie minimale invasive. Donc c'était vraiment un coup de foudre. Et vous savez, quand il y a comme ça un coup de foudre et que je pense qu'il était mutuel, eh bien, il n'y a plus de barrière. Hein. Et toutes les différences s'estompent, et tout devient extrêmement clair. C'est là que je dois être.
1: Et c'est aussi, il y a un côté complémentaire dans vos caractères qui jouent, et qui fait peut-être que justement c'est ça qui fonctionne très bien entre vous. Vous avez eu de multiples vies, hein. Vous êtes aussi un artiste, vous jouez du saxophone, vous avez vécu une vie assez libre. Le docteur Mukwege restait au Apanzi, fils d'un pasteur, etc. Et c'est peut-être cette complémentarité qui fait qu'aujourd'hui, vous êtes toujours ensemble, à travailler ensemble.
0: Oui, la première complémentarité, c'est qu'il ne faut pas oublier que Denis Mukwege, comme chirurgien, a la plus grande expérience au monde, quelque part malheureusement, puisqu'il a déjà pris en charge plus de 80 000 femmes qui étaient victimes de viol avec extrême violence. Donc, il a une expertise exceptionnelle. Et moi, j'avais une expertise dans cette chirurgie où, au lieu d'ouvrir largement le ventre, on fait des petites incisions, on met des instruments et une caméra pour surveiller ce qu'on fait à l'intérieur du ventre. Donc ça, c'était la première complémentarité. Et puis, l'autre complémentarité, elle était naturelle. C'est-à-dire que finalement, en tant qu'homme, nous avons envie d'être utile aux autres. On a envie que le sort des gens s'améliore. Et ça, qu'on soit noir, qu'on soit blanc, qu'on soit religieux, qu'on soit athée, qu'on soit une fille, qu'on soit un garçon, finalement, il y a une convergence. Et malheureusement, actuellement, avec les hommes politiques et les médias qui vont avec, on est dans une période où on suscite la haine de l'autre, on a peur de l'autre, on construit des murs, on ne construit pas de pont, et donc tout le monde devient frileux et commence à avoir peur de l'autre. Et je pense que, en fait, ce qui est naturel, c'est de réapprendre à vivre ensemble. Et heureusement qu'on est différent, heureusement qu'on a des cultures différentes. Et on ne peut que s'améliorer en apprenant à écouter les autres. Et donc ça, c'est si vous voulez, l'essence même du travail qu'on fait, Denis Mukwege et moi-même, c'est-à-dire un travail d'empathie, de solidarité, et finalement, en étant utile aux autres, de donner un sens à notre vie.
1: Oui, c'est ça, parce que quand vous expliquez le...

0: les réparations pour les survivantes de ces violences sexuelles, c'est pas juste un geste médical. Et vous et le docteur Mukwege insistez énormément sur la réparation holistique dans tous les sens du terme. Comment est-ce qu'on peut développer cette approche justement de réparation holistique?
1: Eh bien, en tant que médecin, on a aussi une tendance, c'est un peu une tendance aussi, à se spécialiser sur un organe. Et puis, dès qu'on ne doit plus soigner l'organe, ben, c'est quelqu'un d'autre qui s'en occupe. Et alors, vous avez des réunions multidisciplinaires. Et on perd un peu la prise en charge qu'avaient les médecins généralistes avant, qui est finalement de prendre en charge globalement la santé de son patient. Et concernant les femmes, ici, eh bien, ces femmes victimes de viols avec extrême violence, il faut leur redonner une dignité. Et ça passe bien sûr par la réparation du vagin, du rectum et de la vessie, ne fût-ce que pour qu'elles ne soient pas exposées à des écoulements continuels de sel et des urines qui les stigmatisent complètement parce qu'elles ont des odeurs et que plus personne ne veut vivre avec. Et donc ces femmes, c'est la triple, c'est la quadruple peine. Un, elles ne savent pas pourquoi on leur fait ça. Elles savent pas pourquoi elles se font intercepter sur le chemin pour aller cultiver, et puis qu'on leur fasse subir des sévices aussi importants, elles ne comprennent pas, elles n'ont rien fait pour ça. Au contraire, ce sont des femmes merveilleuses, extraordinaires, qui n'ont jamais fait de mal à personne et qu'on agresse d'une manière innommable. Ensuite, elles sont stigmatisées au sein du village parce qu'elles ont été violées par l'ennemi, qu'elles vont avoir donc un enfant serpent, parce qu'elles ont des odeurs. Et donc, ces femmes-là, il faut absolument qu'elles redeviennent d'abord des femmes. Et pour ça, il y a un aspect psychologique qui est très important. Et ce traumatisme, il faut absolument qu'elles sachent qu'elles ne sont pas des coupables, mais des victimes. Et donc, il faut pour ça une aide judiciaire, parce que au départ, ça les fait rire quand on leur dit ben, « vous devez porter plainte ». Ils ne connaissent pas ça, porter plainte. La justice n'existe pas là-bas. Les bourreaux sont en totale impunité et se vantent de leurs actes. Donc, il y a une aide judiciaire aussi qu'on doit faire avec des avocats, et persuader donc ces femmes qu'elles sont dans leur droit et qu'elles peuvent revendiquer ce droit. Donc ça, c'est le pilier judiciaire, psychologique, judiciaire. Et puis, elles sont toutes seules. Donc il faut qu'elles puissent être autonomes sur le plan socio-économique. Et donc pour cela, on fait des marchés locaux et on leur apprend des métiers et on leur fait des microcrédits pour des machines à coudre, par exemple. Et donc ça leur permet d'être autonomes sur le plan financier. Et au total de tout ça, eh bien, de ces victimes de viol avec extrême violence, on essaie de refaire des femmes dignes. Et c'est pas compliqué non plus de faire ça, parce que dans leur tête, elles ont une telle volonté de vivre qui sont vraiment exceptionnelles. Moi, je suis vraiment amoureux de toutes ces femmes qu'on prend en charge, parce que leur force est extraordinaire. Et quand ces forces, moi je l'ai vécu quand Denis Mukwege est revenu, quand on est revenu après l'attentat, et que donc il était à Bruxelles et puis on est revenu. Et en fait, c'est des femmes de là-bas qui ont payé son billet. Et donc ces femmes sont venues l'accueillir. Et face à des systèmes d'ordre, etc., avec la police, avec la MONUSCO, il y avait des tas de barrages, et elles ont passé tous ces barrages Et puis elles sont venues devant l'estrade. Il y avait donc l'armée, il y avait le gouverneur, les autorités. Et elles ont dit, vous n'avez pas su protéger notre docteur. C'est nous qui allons nous en occuper et on reste ici et c'est nous qui le protégeons. Et ils ont pris son costume cravate et lui ont mis sa blouse blanche. C'est exceptionnel. C'est
0: incroyable, oui.
1: Incroyable, incroyable. Et là, ces femmes se sont aussi rendues compte qu'elles avaient un pouvoir collectif. Parce que jusque-là, elles ont cette force. Vraiment, c'est une force incroyable. Hein. Et elles ont vu que collectivement, elles pouvaient avoir un pouvoir. Et ça, c'est un... Moi, j'ai ressenti ça d'une... Ça m'est arrivé dans la gueule. Mmh. C'était exceptionnel. Hein. Et donc, parfois, on me demande, mais hein, pourquoi tu... En fait, t'es un psychopathe. Pourquoi tu vas là-bas, dans cette barbarie, t'aimes ça ou quoi? Mais on rencontre des gens exceptionnels. Et puis, il y a une gratitude et on est vraiment gratifiant. On sait pourquoi on est sur Terre quand on va là-bas. Mmh. Et d'ailleurs, ça fait maintenant 14 ans, c'est toujours la même équipe qui part. Parce qu'il n'y a personne qui veut laisser sa place dans l'équipe belge qui part.
0: Le docteur Mukwege est aussi engagé au niveau international. Hein. Il sillonne beaucoup d'organes internationaux, notamment une des Nations Unies. Il a parlé à l'Assemblée Générale. Quel rôle peuvent et que doivent jouer les Nations Unies aujourd'hui pour davantage lutter contre les violences sexuelles et faire avancer les questions des réparations?
1: L'ONU, au fond, l'ONU, c'est quand même une idée fabuleuse. Et je comprends qu'à l'issue de la Seconde Guerre mondiale, les gens du monde entier avaient vu tellement d'horreurs qu'ils se sont dit, voilà, maintenant il faut qu'on vive ensemble et qu'on ne s'oppose pas pour des questions de religion, pour des questions de genre, pour des questions de nation. Et donc, maintenir la paix est la première des choses, parce que la paix peut amener la justice, et inversement. Et donc, il faut une force pour pouvoir s'opposer aux gens, aux bandes qui sont plus forts, des bandes plus fortes que des citoyens isolés. Et donc, la MONUSCO, par exemple, protège l'hôpital de Panzi et protégeait la résidence de Denis Mukwege qui est prisonnier puisqu'il ne peut pas circuler librement dans Bukavu parce que sinon il y a avec le contrat qu'il a sur lui c'est trop facile de l'éliminer. On doit filtrer notamment sa nourriture aussi, etc. Enfin, bon, bref. Et donc, et avant, il vivait en dehors de l'hôpital. Maintenant, il vit au sein de l'hôpital. Enfin, avant que le M23 n'arrive. Et donc, il y a une enceinte autour de l'hôpital et autour de sa maison qui sont donc protégées par la MONUSCO. Et la MONUSCO faisait bien son boulot, en tout cas. Et je sais qu'on veut que la MONUSCO parte maintenant. Et je pense que ce n'est pas une bonne chose. On peut critiquer. Il y a eu des critiques, notamment, comme quoi on laissait faire les massacres. Ça se passait à 200 mètres d'un camp de la MONUSCO. Enfin, j'ai entendu beaucoup de choses comme ça. Je n'ai pas vécu ça. Mais au moins, la présence de la MONUSCO, ben, ça veut dire qu'il y a des gens pour voir ce qui se passe. Si en plus, il n'y a plus la MONUSCO, alors c'est la voie libre à toute exaction.
0: Question plus personnelle maintenant, dans votre livre, on voit que vous avez une fibre artistique en plus. Vous avez joué dans un groupe belge il y a quelques années. J'aurais voulu savoir comment est-ce que cette fibre artistique aujourd'hui, donc vous êtes saxophoniste, avait une résonance dans votre travail au quotidien aujourd'hui.
1: C'est très chouette de combiner les deux. Parce que la chirurgie, c'est un processus en entonnoir, c'est-à-dire que vous essayez d'avoir un maximum d'informations, l'imagerie, l'aspect clinique, l'interrogatoire du patient, et alors, progressivement, à la fin, c'est un bit d'information, 1-0, ou bien vous ouvrez le ventre, ou bien vous ne l'ouvrez pas. Et la musique, c'est l'inverse. Plus vous avez des connaissances, et plus vous pouvez élargir votre horizon, votre créativité, votre imagination. Et donc, l'un compense bien l'autre, c'est bien d'alterner. Et puis, en plus, la dextérité sur le saxophone me permettait d'améliorer ma dextérité pour la chirurgie. Donc j'étais très bien avec ça. Par contre, je n'ai pas pu continuer les deux de front. Donc et voilà. Donc malgré tout, mais je pense que la musique aussi c'est la médecine de l'âme. Hein. J'ai vu beaucoup de gens comme ça, des publics qui étaient tellement heureux de ce qu'on leur donnait que ça participait certainement à améliorer le bien-être.
0: De avoir plus de musique dans le monde.
1: Oui. La musique rapproche, hein. La musique rapproche.
0: Pour conclure, qu'aimeriez-vous que le public retienne, justement, après avoir vu ce film ou après cette conversation qu'on vient d'avoir?
1: En parlant du film.
0: Oui.
1: Donc, je pense que le film permet de populariser les événements qui se passent là-bas et donne une visibilité qui est tout à fait différente que la visibilité qu'on a eu l'occasion de développer jusqu'à présent. Et à ce titre-là, je vois bien que il y a beaucoup de gens qui ont vu le film qui ne se doutaient absolument pas qu'il y avait là-bas un génocide qui atteint plus de 6 millions de personnes et que donc on doit absolument résoudre cela. Et donc à ce titre-là, je suis vraiment. C'est pour ça que j'aide à la promotion de ce film, quoi, parce que ça permet aussi aux gens de réfléchir, de s'indigner. Après, une fois qu'ils sont indignés, la question qu'ils nous posent, c'est alors qu'est-ce qu'on doit faire ? Ça, c'est beaucoup plus compliqué. Je pense qu'il faut avant tout se changer soi-même. Et je pense qu'on peut maintenant rentrer dans un cercle vertueux et essayer de se rapprocher plus des autres. Finalement, l'ultime aventure, c'est l'amour.
0: C'est une très belle conclusion. Merci beaucoup, Guibert Larcadière, d'avoir accepté de répondre à nos questions.
1: Merci à vous.
0: Et c'est la fin de cette édition. Un grand merci d'avoir suivi ce podcast du service de l'information des Nations Unies à Genève. À la préparation et à la réalisation, il y avait Justine Lapetz et Johanna Thibessard. 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À très bientôt.
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0: 7h en temps universel. 2 heures de plus ici à Paris. 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
0: Le journal international, c'est avec vous Martin Guez et à la une, le top 16 au grand complet, cap sur les huitièmes de finale au Mondial de
2: football. Il restait 3 tickets à prendre cette nuit, Clotilde, ils sont finalement pour l'Égypte, l'Argentine et la Colombie, même si le Cap Vert est passé tout près de renverser Léo Messi et les champions du monde argentins. Les huitièmes qui débutent dès ce soir à Houston avec Canada, Maroc, Houston. Nous retrouverons Cédric de Oliveira dans un instant. Les États-Unis, prêts à souffler 250 bougies en grande pompe. Donald Trump a vu les choses en grand, en très grand même, n'hésitant pas à politiser l'événement. Discours devant le Mont Rochefeu, mort hier, feu d'artifice géant tout à l'heure dans les petites villes du pays. En revanche, la fête sera à taille humaine et recentrée sur la mémoire des États-Unis, notamment celle de l'esclavage. L'Iran honore la mémoire du guide suprême Ali Khamenei, tué le 28 février dernier. Et au Liban, 600 000 déplacés ont pu rentrer chez eux, même si la guerre reste une réalité dans le sud du pays. Et puis enfin, le 80e festival du théâtre d'Avignon débute ce soir dans le sud de la France. Il faudra garder les yeux grands ouverts avec une pièce de 5 heures pour commencer le festival.
0: La Coupe du Monde passe son tour, finit les 16e, place aux 8e.
2: Les 16e qui ont fini d'évincer les équipes de la Confédération Asiatique et qui ont considérablement défraîchi les rangs des sélections africaines. 9 sur la ligne de départ, plus que 2 à l'arrivée. Et on fait le point sur le plateau des 8e avec Cédric d'Oliveira à Houston aux États-Unis. Bonjour Cédric.
3: Bonjour Martin, bonjour Clotilde.
2: Alors ça y est, les 16e sont terminés, on connaît les 3 derniers qualifiés, à savoir l'Égypte, la Colombie et l'Argentine qui a eu très très chaud.
3: Oui, l'Argentine accrochée par une surprenante équipe du Cap Vert, décidément, pour sa première participation à une phase finale. Il y avait déjà eu cette qualification en 16e de finale. Et il y aura donc ce match au fou, perdu 3-2 après prolongation. Ils sont revenus 2 fois au score, les Requins Bleus, notamment grâce à l'un des plus beaux buts du tournoi, signé Cabral. Mais Romero a permis à l'Argentine de s'imposer 3-2. L'Albicéleste, poussive, mais qui s'en est remis au talent, comme d'habitude, de Lionel Messi, auteur de son 20e but en Coupe du Monde, un record et de 2 passes décisives. Les Argentins qui défieront l'Égypte en 8e de finale, qui elle a éliminé l'Australie au tir au but. Il y avait 1-1 à l'issue du temps réglementaire. L'Égypte, 2e nation africaine à ce stade de la compétition. Mo Salah va donc pouvoir défier Léo Messi. Et puis Martin, la Colombie a elle aussi décroché son ticket après sa victoire logique contre le Ghana 1-0 à Kansas City.
2: Et Cédric, vous êtes à Houston, ce n'est pas un hasard, hein. Vous commenterez ce soir sur les antennes Afrique de RFI la rencontre entre le Canada et le Maroc. Les Lions de l'Atlas, rares rescapés de la zone Afrique, ils vont ouvrir le bal des huitièmes.
3: Et les Marocains qui ont une belle carte à jouer face au Canada, l'un des pays organisateurs, mais qui est le seul à ne plus pouvoir jouer à domicile. C'est effectivement à Houston que les joueurs de Jesse Marsh vont faire face à l'une des 2 nations africaines encore qualifiées, le Maroc, qui est venu à bout des Pays-Bas au tir au but en 16e et qui confirme donc son joli parcours lors de l'édition précédente où il avait atteint les demi-finales. Voilà, cette équipe en quête d'une place en quart de finale et les joueurs de Mohamed Wahbi partiront favoris face aux Canadiens qui, pour leur 3e participation en phase finale, sont pour la première fois en 8e de finale, donc une inexpérience dont pourraient profiter les Marocains.
2: Merci beaucoup Cédric d'Oliveira, on l'a compris, en direct de Houston sur RFI. Houston, où il fait très chaud aujourd'hui, comme sur une grande partie des États-Unis, plus de 150 millions d'Américains concernés par la canicule, notamment sur la côte Est, où il fera jusqu'à 45 degrés à New York, 40 degrés à Philadelphie, où jouera l'équipe de France face au Paraguay tout à l'heure.
0: Un coup de chaud aussi sur les cérémonies du 250e anniversaire des États-Unis.
2: Fête de l'indépendance que Donald Trump transforme en tribune politique. Ça a débuté hier soir devant le mythique Mont Rochemore. La suite tout à l'heure à Washington avec un nouveau discours du président américain. Une approche de ce 250e anniversaire de l'indépendance très critiquée qui occulte des pans entiers de l'histoire américaine, notamment la période de l'esclavage. Un devoir de mémoire en rattrapage notamment à Savannah, cette ville géorgienne qui a longtemps participé et qui s'est enrichie grâce à l'esclavage. Aujourd'hui, un musée cherche à ne pas oublier l'esclavage qui n'a été aboli qu'en 1865 aux États-Unis. Reportage Edouard Maille.
4: Les visiteurs découvre ce manoir construit au 19e siècle par un marchand d'esclaves. Les pièces luxueuses, les colonnes, ainsi que là où travaillaient et vivaient les personnes réduites en esclavage. L'une des guides, Laurie, termine la visite au sous-sol.
5: J'aime décrire cet espace comme le cœur de la maison, car sans le travail très intense effectué ici, au sous-sol, cette demeure et le train de vie que nous avons découvert à l'étage n'auraient pas pu exister.
4: Carrie Bethune, qui est afro-américaine, est venue en famille à quelques jours des 250 ans du pays. Elle est plus réservée à l'idée de célébrer cette date.
6: C'est une chance d'être américaine. Évidemment, je bénéficie de nombreuses libertés, mais je n'oublie pas qu'elles ont été acquises au prix des souffrances de mes ancêtres. Et je trouve qu'on ne met pas autant en avant cette réalité.
4: Son père, Dean, décrit le musée comme doux amer, mais se réjouit qu'un tel lieu existe, alors qu'ailleurs dans le pays, l'enseignement de l'esclavage est parfois remis en question pour atténuer l'horreur du passé.
7: Je pense que certaines élites blanches ne veulent pas regarder la vérité en face. Ils préfèrent imposer leur version de l'histoire plutôt que de raconter toute l'histoire. Moi, je dis, il faut montrer les deux côtés.
4: À Philadelphie, ville où les États-Unis ont été fondés, le gouvernement de Donald Trump a retiré une exposition sur les esclaves de George Washington, le premier président du pays, une mesure critiquée et vue par certains comme une manière de réécrire l'histoire. Édouard Maï, Savannah en Géorgie, RFI.
2: Anniversaire très politique, on l'a compris. Donald Trump, lors de son premier discours dans le Dakota du Sud, a axé sa prise de parole sur les menaces qui pèsent sur l'identité américaine. Et compte prolonger les célébrations en grande pompe ce soir, alors qu'il se vante d'avoir le plus grand feu d'artifice du monde à Washington.
0: Plus de 600 000 Libanais ont pu rentrer chez eux depuis le début de la dernière trêve entre Israël et le Hezbollah.
2: Une trêve qui suspend la guerre en cours depuis le 2 mars dernier, guerre qui a fait plus de 4 300 morts au Liban et qui a provoqué le déplacement de plus d'un million de personnes. 500 000 Libanais, en revanche, sont toujours déplacés, malgré la signature d'un accord cadre le 26 juin à Washington en vue d'une paix durable. Les effets de la guerre continuent sur le terrain, notamment à Tibnin, cette ville située à la limite de la zone tampon établie par l'armée israélienne dans le sud du Liban. Les habitants vivent toujours au rythme des drones et des explosions. Reportage Amélie David.
8: À Tibnin, il y a d'abord ce bruit. Le bourdonnement permanent des drones qui tournent au-dessus de la ville, un son devenu quotidien et qui rappelle que la guerre est toujours là, le maire, le franco-libanais Nabil Fawaz.
9: C'est tracassant dans le sens qu'il peut taper n'importe quoi. On est dans un contexte qui n'est pas du tout... Il n'y a pas d'autre. Je vous fais regarder quelque part, vous allez voir le drapeau israélien. Je vais être très franc, on a un problème à ce niveau. Là où ils rentrent, ils détruisent tout. Et ça, ce n'est plus permis.
8: À quelques rues de là, Mona balait le sol de son magasin d'articles de maison. Elle est revenue il y a peu, comme beaucoup d'habitants, mais rien n'a vraiment repris. L'eau manque, l'électricité aussi, mais pas d'inquiétude.
10: Il y a des explosions qui se produisent, en particulier des dynamitages. Ici même, à Bet Yahoun, à Hadata, juste à côté de nous. Malheureusement, l'occupation est présente à Hadata et ici même, tout autour de Tibnin.
8: À Tibnin, tant que l'armée israélienne continue de dynamiter les villages voisins et maintient sa présence à proximité, la paix reste ici, une promesse lointaine. Amélie David, Tibnin, RFI.
2: Le Moyen-Orient enfin, où les funérailles du guide suprême Ali Khamenei en Iran ont débuté ce matin, 4 mois après sa mort. C'était au premier jour des bombardements israélo-américains. Entre 15 et 20 millions d'Iraniens sont attendus à Téhéran pour des funérailles qui dureront une semaine. Cérémonie à suivre en direct sur RFI.fr.
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0: Il est 9h08 à Bounia, une heure de moins à Kinshasa. L'OMS fait part de progrès face à l'épidémie d'Ebola.
2: Dont le bilan est pour l'instant de 1400 cas recensés, 438 morts selon le décompte officiel des autorités congolaises. Un essai clinique a démarré à Bounia, la capitale provinciale de l'Ituri, qui se concentre l'immense majorité des cas, et ce alors que la souche Bonibugio n'a pour l'instant ni traitement ni vaccin. Lors d'un point presse conjoint entre l'Organisation mondiale de la santé et l'Institut national de santé publique de Kinshasa, le professeur Pierre Akimali a tenu à préciser un point précis. Si plus tôt sont pris en charge les patients contaminés, plus les chances de survie augmentent. La plupart des décès survenant avant leur prise en charge médicale.
11: Il y a des défis qui restent. Quels sont pires? Nous allons citer, sans être exhaustifs, la saturation des structures de prise en charge dans certaines zones à forte transmission, la détection et la consultation tardive qui alimentent les décès communautaires. Comme vous l'avez vu, 3 décès sur 4 dans cette épidémie sont dans la communauté. Soit la majeure partie survenant avant toute admission dans les structures des soins. L'insécurité et les contraintes d'accès dans les zones de conflit aussi nous posent problème. Quelles sont les perspectives malgré ces défis? Nous ne sommes pas là pour pleurer. Nos priorités stratégiques pour les prochaines semaines sont notamment l'intensification de la détection précoce au niveau communautaire dans les zones hotspot. Mais enfin, disons la décentralisation de la prise en charge par des structures de transit et l'isolement des proximités afin d'éviter de contaminer les autres malades qui viennent pour des consultations autres qu'Ebola. Notre objectif est clair, réduire la létalité, restaurer la confiance des communautés et interrompre la transmission par une riposte fondée sur les évidences scientifiques et l'excellence opérationnelle que nous envisageons.
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12: 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Un été au musée, exposition L'arbre, tout un monde et parcours d'orientation au musée Claude Bernard à Saint-Julien-en-Beaujolais dès à présent et jusqu'au 26 septembre. Une visite des lieux et rencontre avec les acteurs de l'agglomération Villefranche-Beaujolais-Saône lors de la présentation officielle de l'exposition fin juin. Le musée Claude Bernard se veut un pôle scientifique et pédagogique. L'arbre joue un rôle essentiel dans l'évolution du vivant, comme nous le confie Pascal Ronzière, président de la communauté d'agglomération Villefranche-Beaujolais-Saône.
13: Oui, c'est une exposition sur l'arbre donc au musée Claude Bernard à Saint-Julien qui tombe à un moment où, de canicule, de forte chaleur, et l'arbre est un marqueur en fait de ce que vit notre planète, de ce que nous sommes en train de connaître aujourd'hui avec une modification du climat. Et l'arbre en fait dit beaucoup de choses de cela. On le voit à travers des phénomènes de dessèchement d'un certain nombre d'essences d'arbres dans la forêt beaujolaise, et donc c'est un bon moyen de nous interpeller aussi sur comment nous voulons demain protéger nos arbres, protéger la forêt, faire venir aussi la nature en ville pour avoir des espaces de fraîcheur. L'arbre est vraiment un élément essentiel. Bien sûr, par exemple, dans notre nouveau plan local d'urbanisme, on a redonné de la place à la nature, à la végétalisation en ville, à la plantation d'arbres de haute taille, parce que, évidemment, on n'a pas toujours traité l'arbre avec beaucoup de respect dans nos politiques publiques ces dernières années. Et donc, à Villefranche, par exemple, on a la chance d'avoir, au contraire, des vrais parcs arborés, avoir beaucoup d'arbres dans la ville, mais il faut encore qu'on en rajoute, qu'on en replante, pour pouvoir avoir plus d'espace de fraîcheur demain, puisqu'on sait qu'on va être confronté à de plus en plus de périodes de forte chaleur.
12: Gabrielle Faure, directrice du musée Claude Bernard, nous pose une question.
14: Depuis combien de temps les arbres sont apparus sur Terre? Non, c'est la Terre, ça. Non, on est sur à peu près 400 millions d'années. Les premières espèces sont apparues sur Terre. Et évidemment, elles n'ont rien à voir avec celles qu'on connaît aujourd'hui. Il y en a une qui défie un petit peu tous les records, c'est le Jingo Biloba. Vous en avez peut-être déjà entendu parler. Non, c'est l'arbre aux 40 écus. C'est le seul qui a vraiment existé autant des dinosaures et qui nous est parvenu. C'est aussi le seul à avoir résisté aux catastrophes nucléaires. Donc c'est un survivant parmi les survivants.
12: Revenons à l'exposition.
14: Donc l'exposition L'arbre, tout un monde. L'objectif étant de pouvoir parler de l'arbre sous différents aspects, à la fois un aspect très scientifique, sa biologie, comprendre son anatomie. Qu'est-ce que c'est qu'un arbre finalement? Comment il fonctionne? Comment il communique entre eux? On a une partie aussi qui est plutôt liée à l'arbre médecin, comment on utilise l'arbre aussi dans la médecine. Et une partie qui est plutôt liée à l'arbre dans la culture, donc culture à la fois avec un grand C, si on peut dire, avec dans l'art, comment l'arbre finalement a influencé, a été la muse des poètes, des artistes, et aussi qu'on retrouve souvent dans la culture populaire et dans les contes. Donc combien de contes parlent des forêts et des arbres un petit peu mystérieux,
15: surnaturels, magiques, sombres, quelquefois elles nous font peur, ou alors au contraire un arbre qui accueille l'humain dans sa survie.
14: C'est ça exactement, les arbres protecteurs. Donc on retrouve évidemment, pour citer un exemple assez récent, dans Avatar. On retrouve l'arbre en fait sous toutes ses différentes facettes au fil de l'histoire des hommes, et aussi on remonte beaucoup plus loin puisqu'on parle de l'émergence des premiers arbres sur Terre qui remonte à 400 millions d'années. On parle également de la grande diversité de ces arbres et de leur fonctionnement, parce qu'aujourd'hui c'est pas évident de donner une définition d'un arbre. Au début on imagine que c'est quelque chose avec un tronc et des branches et des feuilles, mais finalement quand on rentre un petit peu dans le détail, on se rend compte que c'est beaucoup plus compliqué que ça. Et c'est ce qui fait justement tout l'intérêt de cette exposition, parce qu'en fait ça permet d'aller un petit peu plus loin, de creuser, de se poser des questions. C'est aussi l'objectif que nous on a au musée Claude Bernard qu'on porte, hein, c'est d'inciter les gens à se poser des questions, et c'est ce qu'on aime bien mettre en œuvre à travers ces expositions temporaires.
15: Se présente donc sous quelle forme peut-être l'exposition?
14: Alors l'exposition elle se compose, on va dire, en quatre parties. La première partie, donc c'est ce que je viens déjà d'expliquer, donc la biologie, avec des supports très pédagogiques, des explications qui sont accessibles à des enfants assez jeunes mais aussi aux adultes. Donc c'est vrai qu'il y en a un peu pour tous les niveaux, et qui permettent justement de pouvoir répondre aux attentes finalement d'un large public. On a une partie qui est plutôt consacrée donc à l'art, un photographe spécialisé dans l'affût, qui s'appelle Julien Herbet, qui nous vient du Jura, qui a fait de magnifiques photographies d'arbres, d'animaux qui sont liés aux arbres, parce que finalement, quand on entend arbre, on entend aussi écosystème, et c'est ça qui m'intéressait de mettre en œuvre, en fait, dans cette exposition.
12: L'arbre, tout un monde. Le terroir du Beaujolais est mis à l'honneur.
14: Une partie qui est très intéressante aussi, liée plutôt aux usages de la forêt dans le Beaujolais par les humains. Et donc là, on est confronté au

0: justement l'usage, et notamment au 19e siècle, puisque Claude Bernard ayant vécu au 19e siècle, on a des collections qui sont liées à ça, et comment on utilise l'arbre dans la médecine dès cette époque. Elle permet vraiment de faire le lien entre les usages, on va dire, ancestraux, puisque par exemple l'écorce de saule, elle est utilisée depuis l'Antiquité pour soigner les maux de tête. Et c'est finalement au 19e siècle qu'on apprend qu'elle contient de l'acide salicylique, qui est en fait à la composition, la base de l'aspirine, et qui est encore utilisée aujourd'hui. Mais vous avez aussi plein d'autres arbres. Aujourd'hui, l'if aussi, qui est encore très utilisé, notamment pour les traitements anti-cancer. C'est encore vraiment un sujet d'actualité, donc on peut pas négliger aussi cet apport. Parce que pendant très longtemps aussi, on a essayé de synthétiser finalement les substances que les arbres contenaient pour pouvoir en fabriquer des médicaments. Mais on se rend compte qu'il y a quand même des choses qui fonctionnent, même sans les synthétiser, donc à l'état vraiment naturel, qui sont parfois plus efficaces, ou en tout cas aussi efficaces.
1: Exposition L'arbre tout un monde et parcours d'orientation au musée Claude Bernard à Saint-Julien en Beaujolais dès à présent et jusqu'au 26 septembre. Chouette, les musées sont ouverts tout l'été.
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5: Le tour d'horizon de l'actualité sportive du Beaujolais Val-de-Saône, c'est tout de suite dans Calade Sport. Pas le temps de savourer les deux médailles d'argent ramenées des championnats de France par Mathias Ribeiro da Cruz sur le contre-la-montre et Tom Lambert-Wetzel sur la course en ligne élite amateur la semaine passée pour le vélo club Villefranche-Beaujolais. Il faudra répondre présent sur la cinquième des sept manches de la Coupe de France DN1 dès ce samedi 4 juillet sur le 64e tour du Piémont Pyrénéen. L'épreuve en ligne se disputera sur 140 km entre Arrête et Larens dans les Pyrénées-Atlantiques et sera dédié aux spécialistes de la haute montagne avec les mythiques cols du Soulor puis de l'Aubisque culminant à 1700 mètres d'altitude pour 1100 mètres d'ascension en 16 km à franchir avant la descente finale de 18 km vers l'arrivée. Après les 4 premières manches, les loups occupent la 7e place au classement par équipe avec 163 points. Pour l'instant, loin du VC Rouen, leader avec 242 points, mais dispose de coureurs capables de s'illustrer sur un tel parcours. Rappelons également que le Caladois Lucas Minguenaud pointe pour l'instant à la deuxième place du classement individuel. Le Trail Tour Beaujolais 2026 fait étape au lac des Sapins dimanche 5 juillet pour la cinquième manche de l'édition 2026. Le Trail des Rails, ainsi baptisé, qui propose trois parcours au départ de Cublis à partir de 8h, de 12 km comptant pour la Mini TTB, 24 et 32 km pour la Maxi, qui impose sur des chemins très techniques un dénivelé positif de 1300 mètres. S'ils sont présents au départ, nous suivrons le leader chez les masculins Corentin Rode, qui ne possède que 90 points d'avance sur le jeune Caladois Léo Armstrong. Chez les féminines, Stéphanie Maneschi, qui devance pour l'instant Charlotte Morel, toujours pour la Maxi. Pour la Mini TTB, Valentine Essautier chez les dames, qui mène pour l'instant le général. Et enfin David Tourcel chez les messieurs. Et puis le Motoball Saint-Georges de Reims entame la phase retour du championnat Elite 1 cette semaine. Troisième du classement, il va défier à domicile samedi 4 juillet à 16h30 au stade de la Route de Montmerle. Le leader invaincu, le Suma de Troyes, et devra donc se surpasser pour rester dans la course au titre. Calade Sport en profite pour vous souhaiter un excellent week-end, mais surtout un magnifique été de sport et vous dit à très bientôt sur Calade, ma radio.
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0: et tu fais quoi dans la vie ? Une question à laquelle on répond souvent, mais pas foncièrement. Un temps d'échange à la rencontre de professionnels qui nous parlent de leur métier, de leur parcours, de la réalité du terrain. Une façon de découvrir ou redécouvrir une profession, et pourquoi pas même se découvrir une vocation. Bonjour et bienvenue dans « Et tu fais quoi dans la vie ?», l'émission qui part à la rencontre de celles et ceux qui nous racontent leur métier. Aujourd'hui, j'ai le plaisir d'accueillir Antoine.
1: Salut Flavie.
0: Bienvenue Antoine et merci d'avoir accepté de venir nous parler de ton chouette métier. Avant de rentrer dans le vif du sujet, j'aimerais qu'on fasse un peu connaissance. Est-ce que tu peux te présenter s'il te plaît et nous dire qui tu es ?
1: Moi c'est Antoine, j'ai 3 enfants, je suis marié, je vis dans le plus beau village du monde, dans le Beaujolais. Dans la vraie vie, on m'appelle l'homme en short, mais pas dans la vie professionnelle.
0: Donc l'homme en short, tu fais quoi dans la vie ?
1: Moi je suis responsable de rencontre internationale dans l'industrie.
0: Ok. Est-ce que tu peux nous expliquer en quoi consiste ton métier de responsable grand compte international ? C'est quoi ton rôle ?
1: Alors, c'est une très bonne question. Mon rôle principal, moi, c'est de développer et de fidéliser des clients stratégiques. Mais concrètement, au quotidien, ça veut surtout dire prendre des commandes, d'être support de mes collègues qui sont dans nos filiales, d'être support des forces de vente et d'interagir avec tous les services de l'entreprise.
0: Et c'est vrai, quand on entend grand compte international, ça impressionne un peu. Est-ce que tu peux nous expliquer concrètement ce qu'on appelle un grand compte ?
1: Ouais. Alors cette définition, elle varie selon les entreprises. Dans mon entreprise actuelle, concrètement, un grand compte, c'est un compte à qui on vend beaucoup, donc qui nous rapporte de l'argent, qui est multicontinent, donc qui a des usines de fabrication un peu partout dans le monde, là où on a des filiales, et surtout qui est sur un marché porteur et qui gagne de l'argent.
0: Peux-tu nous expliquer quel a été ton cheminement et ce qui t'a amené à choisir cette voie ?
1: Après le bac, j'ai fait un DUT plutôt mécanique, plutôt technique. Ensuite, à la suite de ce DUT, j'ai fait une école d'ingénierie d'affaires. Ce qui m'a amené à mon premier job où j'étais plutôt alors entre le commercial et le chargé d'affaires ou le chef de projet sur des sujets d'automatisation et de robotisation de processus. À la suite de cette entreprise-là, j'ai décidé de partir vers autre chose. Et avec ma femme, on a décidé de changer de région. Et on est arrivé dans la région lyonnaise pour mon entreprise actuelle. Et le poste de responsable grand compte international est venu un peu par hasard. Je cherchais toujours dans le commerce et ce poste est arrivé.
0: Et la grosse différence entre ce que tu faisais avant et ce que tu fais maintenant ?
1: Globalement, j'avais beaucoup plus de technique avant. Aujourd'hui, c'est vraiment un poste commercial et il y a cette dimension internationale que je n'avais pas. Avant, j'étais plutôt sur un poste français, sur Périmètre France. Et aujourd'hui, j'ai un poste plutôt global sur Périmètre Monde.
0: Alors, c'est vrai que tu exerces ce métier donc, au quotidien. Nous, c'est un peu plus flou pour nous. Est-ce que tu peux nous expliquer à quoi ressemble une journée type pour toi ? Avec qui tu travailles ? Est-ce que c'est un métier plutôt solo, collectif ? Explique-nous.
1: Alors, des journées types, il n'y en a pas vraiment dans le boulot. Ça va dépendre des besoins clients, des réponses à appels d'offres ou à demandes ou à cahier des charges clients. Mais concrètement, ça va être beaucoup d'interactions avec les différents services de l'entreprise, beaucoup d'interactions aussi avec mes clients. Sur les gros clients, je vais avoir des réunions plusieurs fois par semaine sur des sujets bien précis avec les mêmes interlocuteurs toutes les semaines pour qu'on voit l'avancement des projets, les futurs projets et tout ce qui a trait à ce client. Pour faire une analogie foot, quand on est, même si c'est pas vraiment mon sport de prédilection, le responsable grand compte, il va être plutôt milieu de terrain. Il va pas être là pour marquer des buts, il va pas être là pour faire que de la technique, mais il va faire en sorte que les commerciaux terrain prennent des commandes et il va accompagner tout le monde dans cette...
0: D'accord, donc plutôt une âme de chef d'orchestre.
1: Exactement, bien résumé.
0: D'accord, donc vous n'êtes pas forcément sur le terrain, vous n'allez pas à la recherche de nouveaux clients, vous avez des comptes déjà définis et vous devez les faire vivre et les faire prospérer.
1: Oui et non. Il y a toute une partie, ouais, ça va être des comptes qui vont être attitrés, qu'il faut développer. Il y a plusieurs développements différents. Par exemple, si on prend un compte dans l'industrie automobile comme Renault ou Stellantis, aujourd'hui, si on est présent en France, c'est bien. Mais le but du grand compte, ça va être d'essayer de développer les activités dans tous les sites dans le monde entier, faire du développement de comptes. Et ensuite, on a aussi une partie prospection et définition de nouvelles cibles pour développer aussi la partie commerce sur d'autres comptes qui vont devenir des grands comptes dans le futur.
0: Ok, donc vous chassez quand même un peu.
1: Ouais, et on chasse de plus en plus. Parce qu'on est dans une conjoncture qui est un peu compliquée, donc c'est difficile de rester sur ses acquis et de se dire mes clients actuels vont me porter jusqu'à la fin des temps. Là où hier c'était 80% de temps développement de compte et 20% de prospection, aujourd'hui on est plus vers du 50-50.
0: Et quand on parle international, c'est vrai qu'on imagine pas mal de déplacements, de rendez-vous, de négociations. Est-ce qu'il y a des différences culturelles, selon toi, des façons de négocier qui t'ont marqué selon les pays ou les clients ?
1: Alors, il y a en effet beaucoup de déplacements, beaucoup de cultures différentes et beaucoup de façons de travailler différentes. On n'adresse pas des clients asiatiques comme des clients nord-américains, comme des clients français. Au-delà de la partie négociation, où on est surtout nous avec des contacts internationaux, donc qui travaillent quand même de façon un peu standardisée internationale, on a aussi nos équipes commerciales chez nos filiales, donc Amérique du Nord, Europe et Asie. Et on va pas demander de faire quelque chose à un Américain de la même façon qu'on va le demander à un Chinois. Culturellement, pour prendre un exemple, côté asiatique, les personnes font sans dire qu'ils font. Côté Nord-Amérique, ils vont te dire qu'ils font avant de faire. Faut l'intégrer dans les plans d'action qu'on fait de développement des comptes.
0: Ok, c'est le fake it until you make it.
1: Exactement.
0: Un peu plus d'humilité côté asiatique,
1: exactement.
0: Si j'entends. Ok, c'est intéressant donc, du coup, de voir jongler aussi là-dessus, il faut être assez fin. Peux-tu nous dire comment on crée la confiance avec ses clients ? Parce que du coup, parfois tu es en présentiel, j'imagine, parfois c'est à l'autre bout du monde. Comment ça fonctionne ?
1: Alors, ça va être plutôt de mon côté et de mon ressenti à moi, parce que je pense que chaque responsable grand compte a ses tips. Mais moi, ma façon de faire, c'est de laisser parler mon client, de l'écouter réellement, faire de l'écoute active et comprendre ce qu'il veut, répondre à ses demandes et pas chercher à briller. Il faut faire briller le client. Il faut qu'il se sente bien avec nous et que c'est comme ça que moi je crée des relations professionnelles qui sont durables et qui sont essentielles dans mon métier.
0: Savoir déceler les atouts de son client et les valoriser.
1: Et puis, ouais, et puis surtout, ça se construit dans la durée. Et puis il faut avoir en tête qu'on bâtit la relation pour une durée longue.
0: Ok. Et quand on travaille avec des gros enjeux comme ça, parfois sur plusieurs fuseaux horaires, c'est vrai qu'on se demande s'il peut avoir un équilibre pro-perso facile. Est-ce qu'on arrive à décrocher quand on fait ce métier-là ?
1: Honnêtement, dans ce métier, avec la dimension internationale, il n'y a pas vraiment de... L'équilibre vie pro-vie perso, il n'existe pas vraiment parce que ça s'entremêle. Mais pour ma part, j'ai une facilité, une capacité à switcher de l'un à l'autre très rapidement et facilement. C'est-à-dire que en week-end, en vacances, si j'ai une tâche urgente à gérer, je vais la gérer même si je suis en week-end, même si je suis en vacances. Mais une fois que la tâche est gérée, je re-switch direct vers la partie vacances week-end et c'est derrière moi.
0: Bravo d'arriver à couper, c'est pas tout le monde. Et d'ailleurs, pour couper, maintenant, tout de suite, je vous propose l'interlude musicale et c'est Antoine qui a choisi le titre. À tout de suite.

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0: De retour dans Et tu fais quoi dans la vie, toujours en compagnie d'Antoine qui nous fait découvrir son métier de responsable grand compte international. Dans la première partie de l'émission, on a découvert ton parcours, ton quotidien, un peu les enjeux de ton métier. J'aimerais bien qu'on s'intéresse davantage à ce qui fait la réussite dans cette fonction. Qu'est-ce qui fait selon toi du coup un bon responsable grand compte ?
2: Pour moi, il y a quatre composantes, si on peut résumer le métier de responsable grand compte à quatre composantes, on va dire. Rester informé, donc des actualités économiques, politiques, la dynamique de marché, la veille, c'est partie intégrante de mon boulot. Être vraiment à l'écoute de ses clients. J'insiste vraiment sur le vraiment parce que c'est pas que de la surface, il faut vraiment être à l'écoute de ses clients et comprendre quels sont leurs besoins et comment y répondre et leur apporter les bonnes solutions. Être patient. Parce que c'est vrai que le cycle de vente chez les grands comptes, ça peut être très long. Nous, il y a des projets qu'on a initiés maintenant il y a 3 à 4 ans qui commencent à porter leurs fruits. Mais quand on investit, en général, quand on investit 3 à 4 ans dans une relation commerciale pour faire adopter notre solution aux clients, derrière, on est sécurisé pendant les 5 prochaines années avec des ventes récurrentes. Donc c'est intéressant de le prendre, mais il faut pas être impatient. Et le quatrième point, je pense que c'est la curiosité. Ça va avec l'écoute du client, mais c'est vrai qu'être curieux, essayer de comprendre les enjeux du client, les besoins, sa façon de produire, quels sont les problèmes qu'il peut avoir et ainsi y répondre au mieux.
0: Oui, et puis quand tu dis curieux, en effet, ça rebondit aussi sur l'aspect veille dont tu parlais.
2: Exactement.
0: Est-ce qu'il y a un vrai temps de recherche de veille ? Souvent, dans n'importe quel boulot, on a un peu cet aspect, mais il y a rarement du temps vraiment attribué à ça. Est-ce que toi, tu as cette chance-là ? C'est inscrit dans ton agenda ?
2: Disons que c'est inscrit dans mon agenda parce que j'ai à peu près 40 minutes de route, le matin et le soir.
0: Mmh.
2: Le matin et le soir, c'est du podcast, de la radio, et des choses très ciblées, très dédiées. Et c'est plutôt là que je me tiens informé.
0: Ouais, donc ça résume l'officieux
2: hors
0: boulot, mais en attendant ça sert au quotidien. Et à l'inverse, il y a peut-être aussi des traits de caractère ou des erreurs à éviter. Qu'est-ce qui peut faire échouer dans ce type de boulot ?
2: Bah, ça va donner un peu écho à la question précédente, c'est faire l'inverse de ce que je viens de décrire. Non, en vrai, pas avoir cette capacité d'écoute, c'est quelque chose qui... Parce que j'ai vu beaucoup de responsables grands comptes différents durant ma carrière, et c'est vrai qu'il y a des gens qui ont une écoute qui n'est pas active, et qui ont tendance à vouloir trop vendre le produit, ou trop aller en avant par rapport au client, et en général, ça marche pas. Et ça va avec l'autre biais, qui est l'impatience... Parce que ça va ensemble, hein. La non-écoute et l'impatience vont ensemble. Quelqu'un qui veut vendre vite, en one-shot, sans penser au futur, le métier de grand compte n'est pas fait pour lui.
0: Ouais, donc c'est pas un métier fait pour tout le monde.
2: Non, exactement.
0: Avec le temps, j'imagine qu'on finit forcément par développer une certaine lecture des situations et des personnes, un petit côté profiler. Par exemple, quand tu rencontres aujourd'hui un client important pour la première fois, qu'est-ce que tu observes ou qu'est-ce que tu ressens dans les premières minutes ? Si tu peux nous donner quelques tips.
2: Alors, la première chose que je fais, c'est je le laisse parler. Je laisse mener la discussion pour comprendre sa psychologie, pour comprendre quel type de personne il est. Et ensuite, répondre en adaptant directement mon discours et ma façon de lui parler. Parce qu'il y a des gens, ils aiment briller, ils aiment qu'on les écoute. D'autres qui veulent comprendre les choses, d'autres qui veulent se mettent en position d'entre guillemets padawan en se disant c'est mon interlocuteur en face qui a la technique, qui sait, je vais l'écouter, je vais lui poser les questions. C'est pas des tips fous, mais c'est vraiment essentiel de comprendre la psychologie et la façon d'être et la personnalité de la personne qu'on a en face.
0: Et avec ton expérience aujourd'hui, qu'est-ce que ton métier t'a appris au-delà de bien écouter ?
2: Qu'on peut pas gagner à chaque fois. Et ça, on l'apprend dans la douleur, en général. Et puis, surtout, au-delà de « on peut pas gagner à chaque fois », c'est de faire en sorte que chaque défaite ou chaque chose qu'on a perdue apporte quelque chose. Se faire un retour sur expérience, comprendre là où on aurait pu faire différemment et la prochaine fois, pas refaire la même erreur.
0: Est-ce qu'il y a un moment ou un type de moment où tu t'es déjà dit « j'adore vraiment mon métier » ?
2: Je me le dis assez régulièrement. Moi, ce qui m'anime, c'est, enfin, comme je disais précédemment, j'ai un tempérament plutôt curieux et j'aime comprendre les choses. Donc, aller dans une nouvelle usine avec un nouveau procédé de fabrication, comprendre comment ça marche, ce qui se passe, quelles sont les problématiques, la façon de produire les choses, c'est hyper intéressant pour moi. Et un fait marquant, c'est la première fois que j'ai visité une usine automobile. On n'imagine pas à quel point une usine automobile, c'est compliqué. Il y a des milliers de personnes qui travaillent, Il y a des centaines de millions de pièces qui sont assemblées. Il y a des milliers de véhicules qui sortent tous les jours. C'est hyper intéressant.
0: C'est impressionnant aussi, ouais. Est-ce que tu penses que ton métier sera encore le même dans 10 ans? Tu as commencé à répondre un peu tout à l'heure en disant que selon les secteurs, mais quand même qu'aujourd'hui on allait un peu plus vers de la prospection parce qu'il y avait des besoins. Est-ce que ça va évoluer selon toi encore?
2: Clairement. On est, je pense, à un grand virage que le métier a connu, je pense, au moment où Internet, les téléphones portables sont arrivés. Là, on est en train de vivre la même chose avec l'intelligence artificielle qu'aujourd'hui on est en train d'utiliser au quotidien. Pour remettre en perspective, par exemple, une étude de marché, donc liée à la prospection dont on parlait, pour faire une bonne étude de marché, c'était un boulot à plein temps sur pas plusieurs semaines, bien plusieurs mois,
0: ouais,
2: pour avoir quelque chose de vraiment intéressant et exploitable. Aujourd'hui, avec l'intelligence artificielle, en deux jours, on fait le même travail que ce qu'on faisait en plusieurs mois. Donc, on a une capacité à prendre des décisions plus rapides et pas prendre des décisions aujourd'hui sur la stratégie de pénétration de marché, de prendre la décision sur un feeling. On peut très rapidement vérifier les informations, gérer et crosser un nombre incalculable de données en même temps pour avoir des idées plus claires sur où on doit aller et comment on doit le faire.
0: Donc l'IA est une vraie aide aujourd'hui,
2: ouais,
0: dans vos boulots.
2: Ouais.
0: Et avec le recul que tu as maintenant, qu'est-ce que tu aurais aimé savoir quand tu as commencé ton métier ?
2: Alors, je me suis posé la question, et en fait, pas grand-chose de plus. Parce que je pense que je suis arrivé là où je suis aujourd'hui, et bien dans mon boulot, parce que justement, on m'a laissé l'opportunité de me planter. Alors, pas de façon énorme, hein, parce que j'ai toujours été... j'ai un responsable qui m'a accompagné, et des collègues. Mais je pense que aujourd'hui, si on m'avait donner des tips ou des choses quand j'ai commencé, en plus de ce que j'ai eu, elle m'aurait pas été beaucoup utile parce que je pense que le fait d'apprendre par l'erreur, ça t'amène à un endroit différent que si on t'avait donné tous les leviers. Quoi.
0: Et si on se projette du côté de la jeunesse, quelqu'un qui vient te voir et qui te dit j'aimerais faire ton métier, ou si tu devais présenter ton métier à un lycéen, qu'est-ce que tu leur dirais pour lui donner ou leur donner envie?
2: Je lui dirais d'abord que c'est un métier, on s'ennuie jamais. Chaque jour est différent. Les rencontres, de nouveaux clients, de nouvelles industries, de nouveaux projets, il n'y a rien qui est monotone. Et c'est vraiment ça qui est hyper intéressant. Et le côté international, multiculturel, qui fait que je parle tous les jours avec des Chinois, des Coréens, des Mexicains, des Allemands, des Italiens. Et c'est hyper enrichissant d'un point de vue perso et pro. Quoi.
0: Et pour terminer, j'aime souvent demander à mes invités quel est le meilleur conseil pro qu'on leur a donné.
2: Alors, il y en a deux, très honnêtement. Le premier, c'est que le silence est une arme.
0: Mmh.
2: Un bon silence bien placé vaut mieux que tous les arguments du monde. Par exemple, quand on est sur une négociation un peu complexe, savoir se taire au bon moment, et je l'ai fait à mes tout débuts. Et c'est un tip que mon chef m'a donné. Sur une négociation très complexe, il m'a dit à un moment, arrête, tais-toi, et attends que l'acheteur redémarre. Il m'a dit, si c'est l'acheteur qui redémarre en premier, il aura perdu la négo.
0: C'est intéressant.
2: Et à la fin, c'était le cas. Et le deuxième, c'est la formulation des contreparties sur une négociation, par exemple. Il y a une énorme différence entre, par exemple, je vais prendre une analogie avec un enfant, mais il y a une énorme différence de dire à un enfant, tu auras un bonbon si tu ranges ta chambre, ou alors de lui dire, range ta chambre et tu auras un bonbon. Parce que dans un cas, il va se focus sur la tâche, et dans l'autre cas, il va se focus sur la récompense.
0: Donc c'est lequel qu'il faut dire ?
2: Il faut se focusser sur la tâche.
0: Antoine, merci beaucoup d'avoir partagé ton expérience, ton parcours et les coulisses de ton métier avec nous. C'était Et tu fais quoi dans la vie ? Merci pour votre écoute, et à très bientôt pour un nouveau portrait métier.
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2: Bonjour et bienvenue, c'est Cinérama, la dernière émission de la saison, et c'était la dernière fois que vous entendiez ce générique, mais en tout cas le principe de l'émission ne change pas aujourd'hui, des chroniques et un blind test, nous allons jouer avec la filmographie de Oscar Isaac, Guillaume.
12: Et oui, parce que je vais vous parler de In the End of Dante, le dernier film de Julien Schnabel.
2: Et puis toi, tu as un documentaire d'un grand réalisateur, Sophia.
13: Oui, un documentaire du grand conteur Werner Herzog, il s'agit de Ghost Elephants.
2: Quant à moi, je vais vous parler de la bataille de Gaulle, partie 2, et ce sera avec grand plaisir. Mais on commence avec la cousine de Superman, Supergirl, qui prend son envol dans une nouvelle page de l'univers DC Comics.
14: Bah oui, c'est le film est bien.
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15: Salut, je venais aux nouvelles pour savoir quand tu penses rentrer. Je suis un peu inquiet, ça va pas être évident de t'intégrer ici si tu pars dans l'espace tous les 4 matins.
2: La presse américaine a été assassine avec Supergirl, un nouveau film de DC Comics qui prend le relais de Superman, dont le dernier opus était une franche réussite, selon moi. J'avoue qu'en lisant les critiques, j'ai eu beaucoup de mal à comprendre ce qui était reproché finalement au film réalisé par Greg Gillespie, celui qui a fait Cruella notamment. Le seul problème de Supergirl est peut-être son rythme, il semble structuré en deux parties. Alors dans la première, on voit Kara Zor-El, alias Supergirl, faire la tournée des planètes comme on fait la tournée des bars. Elle se met vraiment, mais vraiment minable. Hein. On se demande bien ce qu'elle pourrait faire de ses pouvoirs. Et justement, elle n'en a que faire. Elle est perdue, mais dans un rade rempli de créatures curieuses, aussi riches que ce que l'on peut voir dans les bars de Star Wars. Elle découvre une gamine de 13 ans qui cherche de l'aide pour zigouiller un mercenaire impitoyable, sans foi ni loi, qui a tué ses parents. Alors au départ, elle n'en a cure, un peu sensible au drame d'une plus jeune qu'elle, mais quand le mercenaire s'en prend à son chien, le fameux Crypto, elle n'a plus le choix. Elle doit le retrouver. Et je vous passerai les détails.
15: J'ai peur que tu trouves pas les tiens.
5: Ouais, c'est justement ça le souci. J'ai plus personne. Je suis chez moi partout tant que t'es là, mon pote.
2: Bah, ils sont copains. Toute cette première partie, avant la quête, est plutôt légère et drôle. L'accent est mis sur l'incongruité, le mélange entre des humains et des créatures venues de tout l'espace. Ça, c'est vraiment réjouissant. C'est quelque chose que j'adore déjà dans Star Wars, mais que là, je trouve vraiment bien fait. Comme dans Star Wars, eh bien, on voit de la rouille sur le métal. Enfin, rien n'est vraiment lisse. Et ça fonctionne, je trouve, à plein régime, d'autant que l'on alterne entre bons mots, scènes drôles et actions. Mais ensuite, le scénario et la réalisation prennent un virage beaucoup plus premier degré. Les méchants sont vraiment des méchants, des suprémacistes blancs volant de jeunes vierges pour perpétuer leur race. Mais Supergirl reste quand même obnubilée par son chien à sauver. Avec ça, elle ne dispose de ses super pouvoirs que dans certaines circonstances. Il n'y a pas que la kryptonite, ça je l'ai appris, qui la fait pâlir, mais aussi tout soleil qui n'est pas jaune. Il faudra donc composer avec l'environnement. Celui-ci devient une véritable variable d'ajustement des scènes de combat. À cela s'ajoute la jeune fille qui la suit comme son ombre et qui a juré de venger ses parents en plantant une lame dans le grand méchant.
5: Avec Crypto, on est là l'un pour l'autre. Franchement, je trouvais qu'on avait de la chance. Mais par définition, la chance finit toujours par tourner. Crypto ? Comment je fais ?
16: Les brigands transportent l'antidote avec eux.
2: Eh oui, car le chien s'est fait toucher par une flèche empoisonnée. Le scénario est assez limpide, mais au-delà d'un combat entre le bien et le mal que Supergirl apprend progressivement à distinguer, c'est avant tout un récit initiatique d'une héroïne qui doit affronter ses traumatismes tout en prenant soin de cette jeune fille qui lui colle au basque, parfait miroir de ses propres démons. Dans cette partie qui multiplie les degrés d'action, tout se complique à mesure que l'on s'approche du méchant, l'humour n'est apporté que par le personnage de Lobo, ce mercenaire extraterrestre badass qui ne tue que pour l'argent, mais jamais sans sans raison. Si Supergirl n'est pas un grand film et ne vaut pas le dernier Superman, il s'agit tout de même d'un spectacle plutôt plaisant qui offre aux spectateurs eh bien, suffisamment d'action, d'exotisme avec ces créatures-là et d'épaisseur à ses personnages, même si le méchant joué par Matthias Schoenaerts se demeure assez figé avec son visage clouté. Il y a un petit côté Mad Max, hein, il faut bien l'avouer, qui n'est pas tout à fait déplaisant. Voilà, Supergirl est dans les salles depuis le 1er juillet. On passe à toute autre chose, le documentaire de Werner Herzog qui livre une nouvelle réflexion poétique sur le lien fragile entre l'homme et la nature. Nous parlons de Ghost Elephants.
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4: Nous en parlerons tout à l'heure.
8: Le plus grand éléphant du monde. Est-ce qu'il est important de savoir qu'ils existent et que tu ne les as pas juste fantasmés?
10: Je ne sais même pas si ces éléphants existent. Et s'ils sont tels que je les imagine.
13: Qu'est-ce qu'il va encore nous raconter, le vieux conteur? Werner Herzog a 83 ans, l'âge où la plupart des cinéastes montent sur une estrade pour recevoir un hommage. Lui, on le retrouve accroupi dans la boue angolaise, en pleine traque d'éléphants que personne n'a jamais vu. Alors, après la Gadoue, c'est à la Mostra de Venise 2025 hein, que cette traque a été dévoilée. Et c'est des mains de Francis Ford Coppola, lui-même, un grand conteur d'Odyssée obsessionnel, que Herzog a reçu le Lion d'Or d'honneur pour l'ensemble de sa carrière. Werner Herzog, c'est une sorte de Père Castor filmique, hein, nettement plus inquiétant hein, que Père Castor, par contre. D'Aguirre, la colère de Dieu, à Grizzly Man, le cinéaste a toujours préféré les âmes obsédées jusqu'à leur perte aux quêtes simplement triomphantes. Pour Ghost Elephants, Herzog s'attaque à un mythe tout trouvé, hein, celui d'un troupeau d'éléphants fantômes, ceux de Lizima, une hypothétique sous-espèce d'éléphants géants tapis sur les hauts plateaux d'Angola, là où, dit-on, personne ne vit.
17: Les éléphants fantômes sont les derniers géants de la planète. Ils vivent dans des forêts en haute altitude, comme un temple qu'on aurait érigé.
18: Nous avons rejoint Steve Boyce en Namibie, repéré ces éléphants fantômes jusqu'alors introuvables.
13: Le film s'ouvre au musée Smithsonian de Washington où trône Henry, le plus grand éléphant jamais répertorié sur Terre, environ 13 tonnes, abattu en 1955 par un riche Hongrois nommé Joseph Fenikovi. Trophée de chasse colonial, exploit sportif et record mondial. C'est devant cette statue dépouille que Steve Boyce, biologiste de la conservation et chef du National Geographic Okavango Wilderness Project, explique à la caméra d'Herzog sa quête. Et si les descendants d'Henri vivaient encore cachés dans les zones humides des hauts plateaux angolais, ce que les tribus locales appellent le pays du bout du monde ou encore la source de la vie, car elle fournit 95% de l'eau du delta de l'Okavango et plusieurs fleuves africains y prennent leur source. Pour le découvrir, hein, une expédition se prépare. Boyce s'entoure de l'explorateur National Geographic Kerlen Costa et de trois maîtres pisteurs Khoisan, Kui, David et Cobus, qu'ils vont chercher en Namibie pour retourner sur leurs terres ancestrales afin de réussir là où la technologie a échoué. Le parcours se déploie en épopée et l'équipe avance par étapes. Herzog, en conteur didactique, hein, rappelle au passage hein, que les Khoisan comptent, selon la génétique, hein, parmi les lignées humaines les plus anciennes de la planète. Cette quête d'éléphants fantômes en cache donc une autre, celle de nos origines communes.
17: On a fait survoler des centaines d'hélicoptères, poser des centaines de caméras, et on n'en a vu aucun. Il figure parmi les derniers pisteurs encore en vie à pouvoir identifier un éléphant avec pour seul indice l'empreinte de ses pas. C'est avec eux que nous allons voir ce gigantesque et légendaire éléphant. L'éléphant fantôme.
13: Le film n'est pas un documentaire animalier, hein, comme National Geographic en produit à la chaîne. Hein, et la logistique de l'expédition est balayée d'un revers de caméra. Herzog ne s'intéressant pas tant au comment qu'au pourquoi. Comme Timothy Treadwell dans Grizzly Man, Steve Boyce devient un avatar du capitaine d'Herman Melville, traquant sa baleine blanche, mais en treillis kaki. Herzog convoque lui-même un Moby Dick dans le film, et on pourrait plus modestement penser à un Max Bird, tout français, qui aurait troqué sa harpie féroce amazonienne contre un pachyderme métaphysique. La photographie d'Eric Averdung et Raphaël Leva multiplie les plans aériens sur ce plateau angolais, aussi vaste, dit-on, que l'Angleterre. terre, mais c'est sous l'eau que le film trouve son geste le plus habité. Une séquence d'éléphants, nageant, marchant, se baignant, effet mystique et hors du temps, assuré, le tout tient autant du souvenir documentaire que du pur rêve éveillé. Côté bande-son, l'instrumentation a quelque chose d'une formation de chambre égarée en forêt. Piano, violon, alto, violoncelle, flûte à bec se mêlent à la voix du chanteur sénégalais Mola Sia, posé sur un chant polyphonique traditionnel sarde. Mariage a priori improbable dans cette partition d'Ernst Reisegger, un fidèle complice du cinéaste. Improbable, mais payant. Herzog manie aussi, hein, comme toujours, une subjectivité revendiquée. Sa voix off, hein, qu'on entend là, bah, en version française, dans la bande-annonce, hein, sa voix n'hésite jamais à interrompre la science et la diégèse, hein, pour s'émerveiller à voix haute, hein, comme lorsqu'il s'attarde sur un vieil homme du village, un doyen, occupé à accorder son instrument au milieu des poules, en confiant qu'il sait bien qu'il ne devrait pas idéaliser cette scène, mais que, passer ainsi ses journées, ça semble quand même sacrément idéal. Bon, cette façon de filmer, la culture, les rituels, les trans des villages namibiens aussi, rappellent le geste ethnographique d'un Jean Rouch, hein, mais en plus rêveur, ici. On peut regretter que le film, happé par sa quête mythologique, laisse dans l'ombre le quotidien concret de l'expédition et les rapports de pouvoir entre occidentaux et pisteurs locaux, mais l'ensemble reste d'une beauté redoutable.
18: Cette quête ressemble un peu à la poursuite de la baleine blanche, non ? C'est un plongeon dans l'inconnu.
17: Nous sommes à une, deux, voire trois heures derrière eux.
18: Pourrait-il être simplement le fruit de ton imagination et n'avoir jamais existé ?
13: On peut lire Ghost Elephants comme le récit d'une quête scientifique un peu folle ou un récit sur la puissance des savoirs anciens face aux pertes du monde moderne. Une formule élégante pour dire plus crûment ce que Carlene Costa lâche clairement face caméra. C'est comme si les hommes étaient en mission pour détruire la création. L'Angola a connu 27 ans de guerre civile où l'on vidait des chargeurs sur tout ce qui bougeait, humains et animaux confondus. Et le trophée de Fénicoville, éléphant Henri, n'est que l'autre visage de ce même rapport de domination qu'on l'appelle braconnage, colonialisme ou spécisme. Ghost Elephants n'emploie pas ces mots, mais il en dresse un implacable réquisitoire. Et si les éléphants fantômes existent encore dans la brume angolaise, c'est peut-être précisément parce qu'on avait, pour une fois, cessé de les chercher pour les détruire. Maintenant que Steve Boyce et son équipe les ont trouvés, saura-t-on les protéger ?
2: La question est posée, et en tout cas, ce documentaire de Werner Herzog est en salle depuis le 1er juillet. Nous passons à un film sur Netflix. Julien Schnabel réunit un casting impressionnant, mené par Oscar Isaac, Gal Gadot, Al Pacino, pour une fresque aussi ambitieuse qu'inclassable, In the End of Dante.
4: Non mais bon, de toute façon, ce film est une catastrophe.
19: Vous voulez rire ?
4: Connerie, connerie, connerie, je vous dis, et même saloperie, hein.
19: Vous êtes beaucoup trop bavard.
9: Cinérama.
20: Galade. C'est qui Dante ?
21: Regardez, une divinité au pouvoir bien supérieur au mien viendra régner sur moi.
12: Et oui, Oscar Isaac revient, hein, au film en costume sur Netflix après le retentissant Frankenstein de Guillermo del Toro l'année dernière. Alors il ne perd pas la main, question réalisateur de prestige, puisque In the End of Dante, hein, le comédien passe devant la caméra de Julien Schnabel, hein, grand explorateur de formes et de couleurs pour ce qui se veut être, eh bien, un film à la croisée de nombreux chemins et tellement particulier qu'il aura mis un an à être véritablement distribué. Enfin, si on peut le dire, hein, puisque c'est Netflix qui va le recueillir dans une sortie sans grande pompe. Mais c'est bien dommage, car ben, même si c'est sûr que ça ne plaira pas à tout le monde, hein. In the End of Dante, hein, affiche des ambitions folles entre philosophie, thriller, voyage dans le temps, gangster, mystère, amour, le New York du début du 21e siècle et l'Italie médiévale.
22: Je connais tellement bien ce livre que j'ai l'impression de l'avoir écrit.
23: Ça vous dirait de regarder de très près l'œuvre réelle ?
24: Aucune chance que ça arrive.
23: Si cette œuvre existait,
24: ça serait le plus grand trésor littéraire de tous les temps. Ça n'a pas de prix, ça.
23: Alors on va le rendre abordable.
12: Alors, In the End of Dante, hein, suit les vies parallèles, hein, de Nick Tosh, hein, auteur new-yorkais du XXIe siècle, et de Dante Alighieri, hein, le célèbre écrivain italien du XIVe siècle. Nick est recruté par un parrain de la mafia qui lui demande d'identifier un manuscrit présenté comme étant l'exemplaire original de la Divine Comédie. Alors cette découverte exceptionnelle attire bientôt, hein, les convoitises de collectionneurs, des mafieux et d'intermédiaires dont les intérêts se se mêle à ceux du monde universitaire. Cynique, hein, n'est qu'un homme de main dans cette histoire basée sur une affaire de gros sous plutôt que de culture. Il comprend l'importance historique absolue de ce manuscrit et le périple sanglant qui s'ensuit semble justifier le besoin devenu presque existentiel, hein, d'arriver à prouver l'authenticité du manuscrit. Je dis justifier, hein, car la violence va aller crescendo avec la prise de conscience de l'importance absolue et unique d'un tel objet. Alors en parallèle, Schnabel nous transporte dans l'Italie médiévale où Dante Alighieri, hein, en plein exil et doute, compose son œuvre monumentale. Les deux époques dialoguent constamment, hein, se répondent et finissent parfois par se confondre. Alors plus qu'un simple récit à suspense autour d'un manuscrit, hein, le film interroge la transmission des œuvres, hein, la manière dont elles traversent les siècles, sont déformées par le temps, changent de main et continuent pourtant à transformer et surtout transporter ceux qui les approchent.
23: Tu ne dois parler à personne de tout ça. Parce que ce serait un péché. Ce serait vraiment un péché.
1: Est-ce que ça va?
24: Cet endroit m'est étrangement familier.
1: Vous avez l'impression d'être un peu à la maison.
12: Alors Julien Schnabel, hein, reprend la matière foisonnante qu'il avait dans le roman d'origine et en fait d'abord un thriller intellectuel particulièrement séduisant, hein, de prime abord. Hein. Ce manuscrit supposé de la Divine Comédie acquiert une dimension sacrée, hein, cristallisant autant les fantasmes que les convoitises. On pense parfois à un Da Vinci Code, hein, débarrassé de ses artifices ésotériques, ou à un Benjamin Gates devenu un tout petit peu plus mélancolique, hein, plus sale et surtout plus philosophique. On pense aussi bien évidemment, hein, à la notion de savoir et de corruption à travers la quête du livre maudit de la 9e porte de Roman Polanski. Alors quitte à nous perdre, hein, Schnabel tente de faire dialoguer le récit mafieux, la réflexion théologique, le Moyen-Âge, notre époque, la violence et la quête mystique. Les correspondances entre les époques, hein, ne s'imposent pas toujours avec évidence, hein, certaines ramifications paraissent inachevées et l'émotion...

0: absence totale de cynisme. Julien Schnabel demeure avant tout un peintre et ça se ressent dans chaque plan. L'alternance entre les formats et le noir et blanc du présent et la couleur du passé paraît parfois plus démonstrative que véritablement signifiante. Mais là encore, on sent que Schnabel cherche moins à reconstituer une époque à traduire l'intériorité de ses personnages. Oscar Isaac traverse le film avec une présence magnétique. Gérard Butler et John Malkovich semblent prendre un plaisir évident à composer leurs truands bêtes et méchants. Mais la palme d'or revient à Martin Scorsese. Vieillard barbu guidant Dante sur le chemin de la reconnaissance, il semble à une vision surgie d'un film muet de Murnau, silhouette fantomatique dont le visage sculpté par la lumière paraît appartenir aux images d'Épinal qu'on se fait de la sagesse immémoriale dans l'art. Ben ouais, ça change de son apparition dans The Mandalorian et Gros Goût. In the End of Dante est un film monde un peu trop sage pour embrasser complètement toute la grandeur qu'il cherche à faire entrer dans son cadre. Mais pour qui s'intéresse à la poésie et à la création, on y retrouvera le plaisir des films, moi je pense, de Julie Taymor, inspiré de Shakespeare comme Titus et The Tempest.
1: Ce film de Julian Schnabel nous donne l'occasion de jouer avec la filmographie de Oscar Isaac, l'acteur qui a joué dans une quarantaine de films, des grosses productions pour faire des petits rôles, et puis aussi des films, des thrillers ou des films d'auteur pour faire des grands rôles. Le principe est simple, un extrait, il faut trouver le titre, c'est parti.
2: Donc, quand est-ce que tu veux faire le...
3: L'avortement. Je crois que le plus vite sera le mieux.
2: D'accord. Je vais voir quand le gars pourra le faire.
3: Le gars ? J'espère que c'est un médecin ?
2: Ah oui, oui, oui, il est médecin.
3: Tu as de quoi payer ?
2: Oui, j'ai de quoi payer, t'inquiète pas.
3: Avec toi, je m'inquiète.
2: Bah, tu devrais pas.
3: Oh si, je devrais. Dieu sait que c'est pas ton cas. Tu laisses ça aux autres, comme pour ta méthode de contraception.
2: S'il te plaît, commence pas avec la double capote, d'accord ?
3: Tu n'es jamais préoccupé par l'avenir ?
2: Par l'avenir ? Comme les voitures volantes ? Les hôtels sur la lune ? Le tang ?
3: Tu tournes vraiment pas rond.
2: Oh non, c'est toi qui tournes pas rond. De vouloir planifier tout l'avenir. Partir vivre en banlieue, avec Jim, avoir des gosses.
3: Et c'est mal ?
2: Mais oui, mais si c'est que ça la musique pour toi, un moyen d'en arriver là, alors oui, c'est un petit peu carriériste. C'est même un petit peu ringard.
1: Alors, c'est trouvé.
0: C'est le film du frère Cohen, Inside Llewyn David.
1: 2013, pour ce film, dans le New York des années 60, un chanteur folk tente de percer malgré les échecs qui s'accumulent, un portrait mélancolique d'un artiste en quête de reconnaissance. Grand prix du jury au Festival de Cannes 2013, 1,1 million d'entrées en France. Deuxième extrait, nous cherchons un film avec Oscar Isaac.
4: J'ai besoin de savoir qui fait ça. Abel. C'est une chose de s'en prendre à mes camions, à mes chauffeurs, de me voler. Mais là, c'est différent. T'as déjà été confronté à cette situation.
5: Une bande de voyous a envahi notre maison quand j'étais bébé. Il s'est rien passé. Ils voulaient faire peur à mon père. Ils ont fini par s'en aller, on n'a jamais pu savoir qui c'était. Mais après ça, on a emménagé dans une forteresse. Comme celle-ci. Et les types là-haut qui t'ont laissé entrer, ils sont payés pour tirer sur tous ceux qui sont pas invités.
4: Oui, mais moi je refuse de vivre ma vie comme ça. Je le ferai pas. Je veux plus que ça.
1: Eh oui, lui, il veut jouer dans la moralité, mais ça se passe pas comme ça. C'est...
0: A Most Violent Year.
1: Oui, film de 2014 de J.C. Chandor, réalisateur que j'apprécie particulièrement. À New York, au début des années 80, un entrepreneur tente de développer son entreprise sans céder à la corruption ni à la violence. Ses convictions sont mises à rude épreuve. Seulement 105 000 entrées en France pour ce film, que je recommande chaudement, avec notamment, il y a le personnage qui a 3 ou 4 reprises. Et il y a un son violent qui arrive et ça le fait sursauter. Enfin voilà, moi c'est des choses comme ça de mise en scène que j'apprécie particulièrement. Allez, un nouvel extrait.
6: C'est mon show. Moi je dis qu'elle n'est pas prête.
7: Il est clair que je vous ai offensé et je vous présente mes excuses.
6: Merci.
7: Seulement voilà, ce show vous appartient sans doute. Mais les filles et vous... m'appartenez, n'est-ce pas ? Vous m'appartenez. Et si vous avez besoin qu'on vous le rappelle, faites-le moi savoir, d'accord ?
1: Alors là, il joue un méchant. C'est un film de 2011, une vraie purge, réalisé par Zack Snyder. Sucker Punch, ben oui.
0: Ah oui, ben bon, Zack Snyder et Purge, ça va ensemble.
1: Internée contre son gré, une jeune femme s'évade dans un monde imaginaire peuplé de créatures fantastiques. Son imagination devient sa seule arme pour survivre. 560 000 personnes avaient dépensé de l'argent pour voir ce film.
0: J'avais même oublié qu'il était dedans, c'est dire.
1: Eh oui. Allez, nouvel extrait.
8: Si on m'arrête, je vous dénonce. 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

0: avez sûrement pensé, sinon vous auriez allé voir les flics.
1: Vous n'avez aucune idée de ce que je pense.
0: Vous ne seriez pas là si vous n'aviez pas l'arnaque dans le sang. Combien vous voulez?
1: Je sais pas, c'était votre femme. Elle valait combien pour vous?
0: Je vous offre 5000 dollars.
1: Oh, je pense que vous avez beaucoup plus que ça dans cette valise.
0: 10 000 dollars. Et c'est tout.
1: Je ne veux pas de votre argent. C'est votre femme que je voulais.
2: Il voulait la femme. C'est un film de 2014 de Hossein Amini avec Viggo Mortensen qui donne ici la réplique, et la femme en question est Kirsten Dunst. En Grèce, un jeune guide touristique se retrouve mêlé à la fuite d'un couple après un homicide, un thriller inspiré d'un roman de Patricia Highsmith où les apparences sont trompeuses. C'est The Two Faces of January et 200 000 entrées en France pour ce film. Dernier extrait de ce blind test, c'est parti.
3: Je comprends que tu comptes sur moi pour t'expliquer comment fonctionne Ava, mais ça m'est impossible, tu m'excuseras.
1: Essaie au moins. L'abstraction à haut niveau, je maîtrise.
3: C'est pas que je craigne que tu rames. C'est que j'ai envie d'une conversation autour d'une bière, pas d'un séminaire.
1: Oh, oui, pardon.
3: Pas de problème, t'inquiète pas. J'ai juste... Je veux que tu me dises comment tu trouves Ava. Pas d'analyse, juste ton sentiment sur elle.
1: Mon sentiment... Elle est carrément hallucinante.
4: C'est Ex Machina d'Alex Garland.
2: Oui, un jeune programmeur est invité à tester une intelligence artificielle révolutionnaire. L'expérience tourne au jeu de manipulation entre l'homme et la machine. Et là, Oscar Isaac joue un multimilliardaire de la tech. Oscar des meilleurs effets spéciaux, 560 000 entrées en France pour ce film. Ainsi s'achève ce blind test. Après L'Âge de Fer, Antonin Baudry conclut son diptyque avec une reconstitution spectaculaire des années décisives de la résistance française. Nous parlons de la bataille de Gaulle, partie 2.
5: Ben oui, c'est le film est bien.
6: This is Cinerama.
7: Oui, c'est bien mon avis.
2: Après la bataille de Gaulle, L'Âge de Fer, film consacré à l'action du général de Gaulle durant la Seconde Guerre mondiale, le distributeur a accéléré la sortie du second volet, La bataille de Gaulle, partie 2, J'écris ton nom, afin que le film soit proposé pendant la fête du cinéma. Alors pourquoi? Eh bien, parce que le premier volet, après un départ honorable, n'a pas conquis les spectateurs et a chuté dès la deuxième semaine, laissant craindre le pire pour un diptyque qui a coûté quand même entre 70 et 100 millions d'euros, de l'argent qui n'a pas été dépensé pour le casting, mais pour un important effort de reconstitution d'une époque et de ses batailles.
8: Messieurs, nous savons tous ce que cela signifie.
9: Arriving on the scene is the General Giraud, who will lead the French forces into battle.
10: L'armée du Général Giraud reprend la main.
11: Vous ne comprenez rien à la politique. Giraud est une marionnette des Américains.
12: Vous ne pouvez pas obstacler la guerre, général de Gaulle.
11: Il n'y aura jamais aucun accord entre lui et moi.
13: I cannot deal with this crazy man.
2: Le premier volet, j'en ai déjà parlé, était d'un grand intérêt de s'attacher à la figure de De Gaulle, qui part à Londres et fait tout pour que la France ne flanche pas et résiste à l'occupant. Alors il y avait ce grand moment de la bataille de Bir Hakeim, menée par le colonel Leclerc, qui sera décisif pour la confiance et le poids accordé par les alliés au général. Et dans ce deuxième volet, nous quittons l'année 1942. Nous nous étions arrêtés après l'assassinat déterminant de l'amiral Darlan, loin d'avoir vu la France libérée, pour nous intéresser aux années 43 et 44. Alors il y a trois récits. D'une part, toujours le même problème, comment De Gaulle peut-il être désigné par les alliés comme le représentant légitime de la France libre? Comme dans la première partie, on voit que les Américains ne l'apprécient pas. Si dans le premier volet, ils avaient choisi l'amiral Darlan, un soutien de Pétain, eh bien cette fois-ci, ils soutiennent le général Giraud qui s'entoure de soutien de Pétain. C'est une lutte qui s'engage entre les deux généraux, alors on se doute bien de qui va gagner. Il faut dire que le général Giraud, incarné par Thierry Lhermitte, n'est pas présenté comme une lumière ni comme un fin stratège politique, et ce qu'est précisément De Gaulle, même lorsqu'il s'obstine à faire face aux intérêts américains. L'idée qu'avance De Gaulle face à un général Giraud manquant de boussole politique, c'est qu'une guerre se mène avec de la morale. Le film éclaire de belle manière le poids des Américains dans le conflit, de leur intervention on retient souvent la libération avec le débarquement, mais le film met également en lumière le grand projet américain qui consistait à redessiner les frontières européennes et administrer la France. Sans le général de Gaulle, que se serait-il passé? Le film laisse planer le doute, mais il insiste sur le fait qu'en luttant contre Roosevelt, parfaitement antipathique, je dirais presque à la manière d'un Trump, de Gaulle s'oppose à l'ingérence américaine et dessine déjà une Europe forte. Il y a même une séquence où il demande bien l'appui de Churchill pour bâtir une Europe forte entre les deux blocs qui se dessinent. Mais le Britannique botte en touche, ce qui d'une certaine manière éclaire le choix du Brexit.
7: Les résistants doivent s'unir. Essayez de me laisser le temps d'agir. J'ai besoin de temps.
14: No République française, just a flag.
15: Pour lui, la France n'existe plus.
16: Seems as though these days being French is a complicated thing.
17: Si nous ne nous imposons pas sur le terrain, il n'y aura pas de France.
18: L'armée secrète se met en place. Nous allons pouvoir commencer à frapper fort.
2: Parallèlement à ce récit qui fait de De Gaulle l'homme clé de la France libre, le film suit les batailles menées par le colonel puis général Leclerc, incarné par Niels Schneider. Convaincu qu'on ne suit pas un ordre absurde ou idiot, il refuse d'abandonner son poste même lorsque tout semble perdu. Ce chef militaire jouera un rôle alors là essentiel dans le soutien apporté à De Gaulle, même si ses nombreux succès militaires finissent parfois par lui voler la vedette. Et troisième fil narratif, celui de la résistance menée par Rex, jamais nommé Jean Moulin dans le film, mais simplement désigné comme le préfet. Le long métrage montre avec précision les mécanismes politique mis en œuvre pour renforcer la légitimité de De Gaulle, notamment à travers la création du Conseil national de la résistance qui rassemble les principales forces politiques françaises et ouvre la voie au gouvernement provisoire. Il détaille également comment Jean Moulin orchestre un véritable coup de bluff le temps jouant contre lui. En temps de guerre, rappelle le film, tous les coups sont permis.
19: C'est là-bas que se joue le destin du monde.
20: Nos enfants n'ont rien à nous reprocher à notre tour.
21: J'incarne tout ce que les Américains détestent. Je suis faible. Et je tiens tête.
2: Comme le premier volet, ce deuxième épisode alterne les joutes verbales de De Gaulle avec ses interlocuteurs et de spectaculaires scènes de guerre. Le réalisateur Antonin Baudry nous plonge ainsi dans les combats du désert libyen aux côtés des hommes de Leclerc, offrant un récit mêlant action, bravoure et patriotisme. L'humour n'est jamais absent, notamment lorsqu'un personnage lance en voyant De Gaulle arriver en retard à une réunion. Il n'est encore rien et il se présente comme Staline. Ce diptyque mériterait d'être montré alors vraiment à tous les collégiens et lycéens et même à l'ensemble de la population française. Il apporte un éclairage vivant et incarné sur le parcours du général de Gaulle que peu de cours d'histoire peuvent offrir et rappelle combien il n'a jamais cessé de croire au redressement de la France. C'est un vrai grand film extrêmement bien réalisé. Alors il est conseillé quand même de voir la partie 1 et la partie 2 de la bataille de Gaulle.
22: Terminé pour aujourd'hui.
23: Pardon ?
24: J'espère que nous aurons le plaisir de vous revoir.
2: Ainsi s'achève Cinérama. C'était la dernière émission de la saison. Si vous avez le plaisir et l'opportunité de nous suivre pendant cet été, eh bien nous viendrons avec deux séries. Toi, tu en as une, Guillaume.
4: Oui, je vous parlerai des réalisateurs-compositeurs ou qui ont participé à la musique de leurs films.
2: Et puis moi, je vous parlerai de films qui s'inspirent de True Crimes. Il y en aura beaucoup que vous connaissez, évidemment. Allez, un bel été à vous.
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1: Paris, 48 degrés nord, 2 degrés est. 5h50, vous quittez votre appartement. Il fait encore nuit. Les néons claquent sur vos rétines. Un taxi. La Seine, la pluie. Porte de Vincennes, puis l'autoroute, direction
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Deuxième saison. À l'heure où les médias dominants entretiennent un voile d'une désespérante opacité sur nos horizons, il nous a semblé urgent de changer de prisme. 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Au cœur de ces vagues règne ce qui fait de nous des êtres vivants. 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Bienvenue dans l'actu des oubliés. Cette semaine, nous nous intéressons aux luttes des femmes contre le patriarcat et l'industrie

la marche mondiale des femmes a mis une nouvelle fois en évidence les inégalités de genre provoquées par le système. Dans sa tribune, elle affirme les privatisations, les reculs des droits sociaux, l'accaparement des terres et la destruction des écosystèmes sont des fléaux causés par des multinationales, toutes garantes d'un même système. La marche mondiale des femmes nomme ce phénomène le conflit entre le capital et la vie et démontre comment les femmes et les minorités de genre en sont beaucoup plus impactées que les hommes. La quatrième vague féministe, née durant la dernière décennie en Amérique latine, relie directement les violences faites aux femmes et aux minorités de genre à ce système qui dépend des rapports de domination, qui les entretient et les organise, et que l'on appelle patriarcat. La violence subie n'est donc pas seulement le fruit d'un acte privé, voire de l'agression isolée comme l'imaginaire collectif l'a longtemps présenté, mais elle est entretenue par une politique de domination quotidienne dans toutes les sphères de la vie. Le patriarcat dépend d'un ensemble de systèmes éducatifs et religieux, politiques et économiques, judiciaires et policiers. Une société où la domination est au service de l'homme blanc, bourgeois, urbain, hétérosexuel, et de la naissance à la mort, de la sphère la plus intime au domaine le plus global, les premières victimes de cet éternel conquérant sont les femmes, et elles le sont d'autant plus si elles sont racisées, pauvres ou rurales. En conséquence de quoi, nous sommes dans une société où chaque jour dans le monde, des centaines de femmes meurent sous les coups de leur conjoint ou d'un membre de leur famille. Et les États, loin de se soucier d'empêcher ces agressions, se révèlent bien souvent incapables de punir les agresseurs. La justice, pilier de cette société de domination, est impuissante contre les violences faites aux femmes et aux minorités de genre pour des raisons aussi bien concrètes que symboliques. Ici, le manque de formation ou de volonté des personnes censées recevoir les plaintes. Là, le fait que les magistrats soient eux-mêmes misogynes et ne veulent pas comprendre la situation qui leur est exposée. Ainsi que le déclare une manifestante mexicaine lors de la marche contre les violences faites aux femmes. L'État est complice. Il ne reconnaît même pas le problème gravissime des violences faites aux femmes. Elsa Dorlin estime dans Se défendre, une philosophie de la violence, que l'État est le principal instigateur des inégalités et qu'il est vain de lui demander justice, car il est précisément l'instance première qui institutionnalise l'injustice sociale. Les femmes argentines et mexicaines, notamment, ont démontré qu'il n'y a rien à attendre de nos dirigeants concernant la lutte contre les violences faites aux femmes, non seulement parce qu'ils sont liés à ce système patriarcal, mais surtout parce que les violences privées cachent d'autres violences, économiques et sociales, celles-là, qui, elles, sont structurelles et engendrent des situations de vulnérabilité au sein desquelles peut s'exercer la violence privée. C'est donc en instaurant un rapport de force que l'on imposera un changement. Et c'est d'ailleurs grâce à la marée populaire que l'avortement a été légalisé en Argentine en janvier dernier. Sur l'ensemble du continent, il devient récurrent de voir commissariats, mairies, préfectures être attaquées ou incendiées après un féminicide. Non pas pour se venger, mais pour dire aux flics, juges et politiciens, les violeurs, c'est vous. La mort de cette femme vous est directement imputable parce que vous ne faites pas ce qu'il faut pour assurer un cadre social sain. Et tant qu'il y aura des femmes à mourir par votre faute, nous répondrons en attaquant votre système et ses symboles. Il s'agit également, au-delà de la réaction, d'occuper un espace public où les femmes ne sont pas toujours, pas souvent, voire jamais en sécurité. De construire dans le concret des espaces collectifs où la liberté d'être et d'agir n'est plus laissée aux agresseurs, mais où les perspectives de vie, de lutte et de partage sont assurées par et pour les femmes.

à la croisée des logiques capitalistes, coloniales et patriarcales, se trouvent des industries telles que l'extractivisme ou la monoculture agricole, modèles économiques et politiques violents, qui consistent à extraire de manière effrénée le maximum de ressources d'une terre supposément vierge. Le mot vierge s'entend ici comme pas encore mis en valeur par l'homme blanc. Car, comme le montre Baptiste Morisot dans Raviver les braises du vivant, l'Occident a toujours dévalué la terre sauvage pour considérer ensuite qu'elle est mise en valeur par l'exploitation. Bien entendu, c'est un concept étrange et absurde pour les populations locales, qui utilisent cette terre pour se nourrir, se vêtir et s'abriter depuis des dizaines de milliers d'années. La mise en place de la monoculture s'est toujours accompagnée d'une oppression coloniale, car l'enjeu est bien de déposséder les personnes qui dépendent localement de la terre pour exporter des denrées au profit d'un homme ou d'une entreprise et pour le plaisir ou le confort des élites occidentales. Cela se fait bien entendu au détriment de la richesse et de la diversité des agricultures locales. L'appropriation de la nature sans discernement, la destruction des modes de vie, les expulsions forcées avec peu ou pas de rétribution financière mènent à une perte de souveraineté alimentaire, à une précarisation à tous les niveaux, et poussent les populations à un exode forcé, une migration à laquelle les États occidentaux répondent par ailleurs avec une extrême violence et un cynisme éhonté. Les femmes sont les premières victimes de ces crimes, car ce sont elles qui, la plupart du temps, sont garantes de la stabilité des communautés et qui constituent la majorité des métiers liés à la terre. Le mouvement mondial pour les forêts tropicales écrit à cet égard que l'oppression patriarcale et les violences faites aux femmes sont inséparables du modèle de la plantation industrielle. En Sierra Leone, en Côte d'Ivoire ou au Cameroun, l'alliance informelle contre les plantations industrielles de palmiers à huile s'est constituée pour lutter contre ce phénomène. Selon elle, aux abords des plantations de la multinationale SOCFIM, appartenant au parti aux Français Bolloré, ou de sa filiale SOCAPALM, les femmes des communautés sont privées de leur droit à la terre, d'un accès à une eau non polluée, à des soins de qualité et de la stabilité sociale nécessaire pour éduquer des enfants. Elles sont bien souvent exclues des négociations qui se font d'homme à homme entre l'entreprise et la communauté et finissent sans terre ni argent, contraintes de travailler dans les plantations. L'entreprise joue sur cette contrainte pour imposer aux femmes des bas salaires, des conditions de travail délétères, ainsi qu'une oppression et des chantages où la violence physique et sexuelle est récurrente. Pour recevoir leur salaire ou conserver leur emploi, les femmes sont par exemple régulièrement contraintes à des rapports sexuels par les gardes ou le contremaître.

en Ouganda ou au Mozambique, où se trouvent des installations pétrolières et gazières de Total et d'autres entreprises, la situation est similaire. Des cas de viol sont même signalés pour convaincre les maris de vendre leurs terres ou d'abandonner la lutte contre les multinationales. Et comment ne pas évoquer la prostitution forcée des adolescentes indigènes au Canada ou au Brésil, lorsqu'une mine s'ouvre à proximité de chez elles et provoque l'afflux de milliers d'ouvriers. Ce n'est pas un phénomène nouveau. Historiquement, des conquistadors aux guerres d'indépendance, la violence sexuelle sur les femmes a toujours accompagné la domination coloniale d'un territoire. Phénomène auquel répond le slogan désormais mondial « Ni la terre, ni le corps des femmes ne sont des territoires à conquérir ». Voici donc la situation à laquelle les femmes d'une communauté sont confrontées lorsqu'une entreprise prédatrice s'installe à proximité. Cela peut nous faire comprendre la première préoccupation des luttes féministes actuelles. La nécessité impérieuse d'assurer, parfois dans l'urgence, un cadre de vie épargné par les formes les plus violentes du patriarcat. Dans la forêt tropicale de la République démocratique du Congo, la mise en place d'un tel cadre a été déterminante pour engager la lutte. Depuis 2014, des organisations comme la WECAN ont fédéré des femmes issues de différentes communautés pour leur permettre de réoccuper des terres abandonnées par les multinationales. Il s'agit principalement de terres qui, il y a quelques décennies, faisaient encore partie de la forêt tropicale du bassin du Congo, la deuxième plus grande forêt au monde. La surexploitation extractive et forestière les a transformées en déserts. Alors, les femmes se réapproprient ces terres, replantent des arbres endémiques et s'assurent à la fois une souveraineté alimentaire, une puissance économique et une autonomie sociale. Il s'agit de régénérer tant la forêt que la communauté humaine et de la relier à nouveau à l'écosystème pour l'alimentation, mais aussi pour la pharmacopée, l'habitat et toute une série de savoir-faire et de savoir-être ancestraux.

Dès lors qu'un espace refuge naît, que la rencontre se fait à travers la lutte, c'est tout un espace solidaire et des perspectives nouvelles qui naissent. Les personnes opprimées partagent leurs expériences, parfois sans la présence d'oppresseurs, et c'est un précédent nécessaire à la transformation de la société. L'expérience zapatiste au Mexique est peut-être l'exemple contemporain le plus frappant de ce phénomène. C'est d'ailleurs avec ces mots que le 1er mars dernier, les femmes de l'EZLN annonçaient rejoindre la grève des femmes mexicaines. La rage et la douleur ne mènent pas toujours au désespoir et à la résignation. Il est possible qu'en jaillisse le militantisme. Nous n'avons pas besoin de permission pour lutter pour la vie. C'est ainsi que dans la forêt tropicale indonésienne, la lutte contre la déforestation a amené les femmes à dépasser le rôle de maîtresse de maison que leur impose la société, à s'organiser entre elles et à mener localement des transformations inédites. Les surfaces forestières réparties sur les îles indonésiennes sont estimées à 88 millions d'hectares. De ce fait, elles constituent la troisième plus grande forêt tropicale au monde et la seconde réserve de biodiversité. Mais sa superficie a baissé de moitié depuis 1960. Chaque minute, l'équivalent d'un terrain de football est déboisé. Les populations autochtones doivent se réfugier toujours plus loin dans des territoires enclavés et se battre pied à pied. Dans le village de Pondio, le combat a d'abord été mené par les hommes, dans un pays où la loi stipule que l'homme est chef de famille et la femme maîtresse de maison. Mais alors que les conflits armés forcent les hommes à s'exiler, à se battre loin des villages, ou bien souvent les condamnent à la prison, les femmes retrouvent le chemin des champs et forment leur propre coopérative. Au départ, il s'agit seulement de trouver des débouchés commerciaux pour les productions maraîchères, de rechercher des soutiens dans la perspective de lutte paysanne et de s'entraider. Bien évidemment, dans cet espace, les problématiques de genre deviennent très vite un sujet majeur. Les femmes mettent d'abord en place une sécurité sociale qui permet d'assurer les transports à l'hôpital ou l'achat de médicaments. Elles organisent ce qu'elles appellent une tontine, un espace où certaines viennent déposer de l'argent, que d'autres peuvent emprunter et rembourser sans intérêt sur le long terme. En s'assurant une sécurité économique et en se réappropriant l'organisation de la vie collective, les femmes deviennent peu à peu l'égale des hommes dans la prise de décision. Et de ce fait, la violence de genre n'est plus tolérée. Il y a eu beaucoup de changements pour nous, les femmes, depuis la lutte, confie une habitante de Pondio. Avant, nous restions à la maison, nous étions à la cuisine et nous nous occupions seulement des enfants. Aujourd'hui, grâce à la coopérative, nous partageons nos expériences, nous nous entraidons. Ces femmes racontent également qu'au départ, les hommes n'étaient pas forcément favorables à la création d'une telle coopérative, mais qu'au vu des résultats, tout le monde est désormais convaincu de la nécessité d'une telle organisation non mixte. Construire la participation des femmes au sein d'une culture patriarcale, ce n'est pas simple, affirme une autre habitante. Il faut des pratiques et des exemples qui vont amener les hommes à respecter la présence et la participation des femmes. 100.9

La défense des écosystèmes est tout autour de la Terre profondément liée à la lutte des femmes. Cette dynamique d'ampleur s'articule notamment autour du concept de la vie reproductible et soutenable. D'abord, chasser le colon qui dévalue le vivant et les pratiques ancestrales. Façonner des espaces de liberté où est assurée notre souveraineté alimentaire, notre dignité sociale, l'accès à l'eau, à l'éducation et aux soins. En somme, défendre un projet de société qui refuse toute posture coloniale et impérialiste. Apprendre à construire un nouveau rapport au vivant, tout en se posant avec détermination en opposition au patriarcat, jusqu'à ce qu'il chute.

Guatemala, les femmes en lutte ont identifié cette nouvelle dynamique en constatant que malgré une succession de victoires dans la rue, telles que la démission du président en 2015, rien ne s'améliorait dans leurs conditions de vie. Alors, en juillet et en août, les manifestations ont réclamé la mise en place d'un État plurinational et antipatriarcal basé sur le bien-vivre. Comme le confie une militante à l'Association pour les droits des femmes dans le développement, les multinationales ont déclaré la guerre aux populations locales et à leur mode de vie. Par son action concrète et son héritage colonial, le néolibéralisme détruit consciemment les langues, les cultures et l'histoire des peuples qui font la diversité de l'humanité. Il y a urgence, disent les Guatémaltèques, car le contexte de la pandémie montre clairement que le projet dominant est un projet de mort qui nous voit comme des citoyens jetables. Mais comment maintenir la vie en plein milieu d'un tel recul des droits humains? Pour répondre

et solidarité internationale. Il y a deux semaines, nous évoquions ici comment la jeunesse soudanaise a su conserver sa dynamique révolutionnaire à travers les comités locaux et comment en particulier les femmes poussent encore ces dernières semaines pour transformer une société où la violence de genre est presque autorisée par la loi. En Inde, c'est la révolte de la paysannerie qui porte la parole féminine de manière inédite, en particulier dans les initiatives de démocratie directe et par la réorganisation sociale qu'elle propose. Des forêts d'Alaska aux jungles birmanes se développent des luttes contre l'industrie coloniale ou le retour de dictatures patriarcales. Et partout, les femmes sont en première ligne. Nous pouvons faire le même constat à travers les grands mouvements qui ont éclos dans de nombreux pays ces dernières années. Chili, Liban, Grèce, Turquie, Algérie, Colombie, Thaïlande, Tunisie, Rojava, Sahara occidentale et jusqu'à Turtle Mountain dans le Dakota du Nord. À chaque fois, les femmes sont présentes en masse, disent, comme le souligne l'historienne chilienne Folegatti Montenegro, leur besoin de récupérer une souveraineté collective sur leurs conditions d'existence et imaginent un monde nouveau, en clamant « jusqu'à ce que la vie vaille la peine d'être vécue ».

termes de source. Sur la nouvelle vague féministe et les résistances qui naissent contre le système patriarcal et néolibéral, vous pouvez lire l'ouvrage collectif intitulé « Violence de genre et résistance » aux éditions Sileps. Sur l'industrie néocoloniale et les résistances de femmes, de nombreuses autrices ont analysé ce double phénomène capitaliste et colonial qui vit aujourd'hui son apogée et juge que dans ce contexte, le patriarcat s'intensifie. Vous pouvez ainsi lire de J. Falquet « Violence contre les femmes et décolonisation du territoire corps » de la guerre à l'extractivisme néolibéral au Guatemala, ou le volume 30 de Caminando, Résistance féministe et populaire, alternative à l'extractivisme. Il y a également le court-métrage de l'Alliance informelle contre les plantations industrielles de palmiers à huile en Afrique occidentale et centrale, et de nombreux sites sur lesquels vous trouverez encore plus d'informations, via campesina.org, femmesautochtones.com, ou en espagnol, nomasviolenciacontramujeres.cl.

En musique pour accompagner cet épisode, vous avez pu entendre Hands Off de Yako, Mardial et Yanni Octaviana, Aram de Zwirek, Lyrica et Mi Vida, Mi Cuerpo, Mis Decisiones de Mare Advertencia.

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2: Samedi 4 juillet, venez vous régaler avec la classe en 4 de Lima. 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Verre de l'amitié offert à toutes celles et ceux de la 4. 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

0: bien rebonjour, bienvenue si vous nous rejoignez. 11h TU, 13h ici à Paris, le journal sur RFI.
1: Gilles Moreau.
0: Dans l'actualité, une nouvelle vague d'attaques au Mali. Depuis ce matin, des attaques sont en cours contre plusieurs localités, notamment du Nord. Pointés du doigt, les rebelles du Front de Libération de l'Azawad et les djihadistes du Jnim, à suivre dès le début du journal avec notre correspondant régional. En Iran, le début des funérailles du guide suprême Ali Khamenei. Une foule d'Iraniens en deuil a commencé à se recueillir devant son cercueil à Téhéran. Aux États-Unis, c'est jour de fête nationale. Le pays commémore la déclaration d'indépendance dans un climat politique de tension et de division. Dans ce journal aussi, le congrès de l'AFD, le parti allemand d'extrême droite très en forme dans les sondages, et la Coupe du Monde de football. Les conditions climatiques s'annoncent difficiles à Philadelphie, où vont s'affronter ce soir la France et le Paraguay. Le Mali, donc, de nouveau confronté à des attaques coordonnées lancées par des djihadistes et leurs alliés indépendantistes Touareg. Elles ont été déclenchées tôt ce matin dans plusieurs localités du Nord. Serge Daniel, vous êtes notre correspondant régional. Serge, les affrontements se poursuivent, notamment dans la ville stratégique d'Anéfis.
2: Oui, Gilles, dans la ville stratégique d'Anéfis, les affrontements se poursuivent actuellement. D'après nos informations, les rebelles du Front de Libération de l'Azawad sont rentrés dans la ville. Plusieurs postes de sécurité sont tombés entre leurs mains. Et dans la périphérie d'Anéfis, il y a un camp militaire. Dans le camp, en cette mi-journée de ce samedi, les militaires russes étaient toujours visibles selon des témoins, mais les forces s'épuisent, surtout que les rebelles ont détruit en partie le relais de drones se trouvant sur place. Alors, à Gao, par exemple, principale ville du nord du Mali, le climat est tendu, les coups de feu entendus, mais pas de combat à l'intérieur de la ville. Et la situation est également tendue dans le centre du Mali, où armée malienne appuyée par les Russes fait face à la coalition rebelle djihadiste. Au sud, maintenant, une prison a été attaquée, des véhicules brûlés. Au sud, où la tension est palpable, où on sent la tension dans plusieurs autres localités, Gilles.
0: Merci Serge Daniel, en direct dans ce journal. J'ajoute que ces combats interviennent plus de deux mois après d'autres attaques d'ampleur au Mali. C'était fin avril. Elles avaient considérablement affaibli la junte au pouvoir. Écoutez l'avis du ministre de la Défense. En Iran, l'hommage national rendu au guide suprême Ali Khamenei. Ses funérailles ont commencé 4 mois après sa mort dans des frappes israélo-américaines. Ce matin, des milliers d'Iraniens ont afflué devant le cercueil sur lequel a été posé l'emblématique turban noir du religieux. Un cercueil qui restera exposé jour et nuit jusqu'à lundi avant une procession dans les rues de Téhéran. L'événement se veut une démonstration de force en pleine négociation entre les États-Unis et l'Iran, et sa portée politique est réelle. Depuis ce matin, le pape Léon XIV est en visite sur l'île de Lampedusa au moment où l'Europe durcit sa politique migratoire. Lampedusa, une petite île italienne, elle est devenue le symbole du drame des migrants qui meurent en essayant de traverser la Méditerranée. L'actualité du jour nous emmène aussi en Allemagne où l'AFD, le parti d'extrême droite, tient son congrès en Thuringe. Des milliers de manifestants n'ont pas pu empêcher son ouverture et son bon déroulement. L'AFD affiche une excellente santé politique. Elle est en tête dans les sondages avant 2 élections régionales où elle devrait s'illustrer à l'automne. Nous retrouvons notre correspondant Pascal Thibault sur place à Erfurt. Pascal, quelle est l'atmosphère sur place?
3: Oui, mais vous le disiez, le congrès a commencé à l'heure ce matin à 10h. Les délégués ont l'air encore en forme, même si beaucoup ont sans doute passé une nuit blanche, puisque pour éviter les contre-manifestations et autres blocages de route qui devaient commencer tôt ce matin, eh bien ils sont arrivés sans doute au milieu de la nuit pour éviter cela. Les contre-manifestants, 20 000 au total d'après la police, ont bloqué des routes, se sont collés à des rails de tramway, mais ils n'ont pas pu empêcher le début de ce congrès malgré une mobilisation encore une fois très forte. Le parti, vous le disiez, est en forme. La coprésidente du parti, Alice Weidel, a répété ou a souligné que son parti, qui il y a 3 ans avait 30 000 membres, en compte aujourd'hui 75 000. Il est en tête dans les sondages avec près de 30% des voix et devance d'une demi-douzaine de points la CDU, le parti du chrétien-démocrate du chancelier Merz. Et après des succès lors de régionales au printemps, eh bien, il est en tête, en pôle position en quelque sorte pour 2 régionales régionales en septembre, où il pourrait même gagner pour la première fois depuis la guerre une région dans la partie est du pays. Donc ce congrès, c'est d'abord illustrer cette force, afficher sa cohésion évidemment, éviter à tout prix des divisions avant un automne qui pourrait être marqué par de nouveaux succès.
0: Merci Pascal Thibault en direct d'Erfurt.
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0: C'est le jour de fête nationale aux États-Unis, mais un 4 juillet, pas tout à fait comme les autres, car l'indépendance a aujourd'hui 250 ans, deux siècles et demi. Une fête un peu gâchée par les conditions météo, la chaleur suffocante, près de 40 degrés Celsius, qui s'est abattue sur la côte est américaine, a provoqué l'annulation du défilé prévu ce matin à Washington. L'autre fait marquant, c'est la politisation de la commémoration, avec un Donald Trump bien décidé à s'attribuer le premier rôle. Il a tout fait pour transformer cet anniversaire en une célébration de sa propre personne. Il tiendra ce soir à Washington un meeting aux allures de campagne électorale sur l'immense esplanade du National Mall. Il a aussi promis le plus grand feu d'artifice au monde, pas moins de 850 000 fusées tirées. Il fait très chaud aussi en Europe, très chaud et très sec, ce qui favorise les incendies. Alors qu'une nouvelle canicule arrive en Europe de l'Ouest par la péninsule ibérique, des feux de forêt sont en cours au Portugal, en Espagne et dans le sud de la France. Jeanne Richard, bonjour.
4: Bonjour.
0: Les premiers feux majeurs de l'été, Jeanne, font craindre aux pompiers une saison longue et difficile.
4: Oui, il va faire très chaud, vous le disiez, ce week-end au Portugal. Le mercure pourrait atteindre 44 degrés, de quoi favoriser les départs de feux dans un environnement déjà desséché par la dernière canicule. L'ensemble du territoire est à risque. Le gouvernement a donc décidé d'activer le mécanisme européen de protection civile et a demandé des renforts à ses voisins espagnols et marocains. 10 000 hectares ont déjà flambé dans le nord du Portugal cette semaine et 1 000 pompiers sont toujours mobilisés. D'autres brasiers font rage dans le sud. En tout, 9 personnes ont été blessées. En Espagne, un feu s'est déclaré hier au nord de Barcelone, près de la très touristique et très fréquentée Costa Brava. Plus d'une dizaine de communes de cette région littorale sont confinées. Le gouvernement régional catalan a demandé l'intervention de l'armée. Aujourd'hui, les flammes sont partiellement maîtrisées. Enfin, en France, 6 départements sont encore en vigilance rouge de danger de feu et plusieurs personnes ont également été blessées. Mais les principaux incendies actifs dans le sud sont désormais fixés. C'est leur précocité qui inquiète le gouvernement. La saison des incendies a un mois d'avance, selon le ministre de l'Intérieur.
0: Jeanne Richard du service environnement. À la Coupe du Monde de football, les derniers 16e de finale ont vu l'Argentine battre difficilement le Cap-Vert. La Colombie a dominé le Ghana et l'Égypte a son billet pour les 8e après sa victoire sur l'Australie. On connaît maintenant le programme complet des 8e de finale avec pour commencer ce soir Canada-Maroc à Houston, suivi de Paraguay-France à Philadelphie. Philadelphie où des conditions climatiques extrêmes, là encore, sont annoncées. Chaleur caniculaire et risque d'orages violents. C'est un match piège qui les attend, mais les Bleus n'ont rien laissé au hasard. Thomas de Saint-Léger.
5: 40 degrés, une chaleur étouffante, dernier entraînement à l'heure du match pour les Bleus, une manière de mieux se préparer aux conditions qu'ils devraient retrouver au coup d'envoi. L'ailier Désiré Doué.
6: Ça coûte de l'énergie forcément parce que quand tu joues sous la chaleur, tu transpires beaucoup plus, donc tu perds plus d'eau, tu peux être un petit peu moins lucide à certains moments. Mais voilà, on est arrivé aux États-Unis, il faisait chaud, on s'habitue petit à petit, on est prêt physiquement pour tenir tout le match.
5: Un protocole chaleur a été mis au point avec le staff médical dès le début de la préparation. Dans le clan bleu, les risques de toutes sortes sont pesés. Alors quand on lui promet un piège face au surprenant Paraguay, Didier Deschamps s'agace légèrement.
7: C'est pas un piège, enfin, je sais pas pourquoi vous utilisez ce mot-là. C'est quand une équipe, je vous répète, en 8e de finale d'une Coupe du Monde, elle arrive pas comme ça à tomber de je sais pas où. Hein.
5: Le Paraguay vient, c'est vrai, d'éliminer l'Allemagne avec des qualités bien identifiées par le sélectionneur français.
7: Un grand décoration, comme ils disent, va se battre de la première à la dernière minute, mais c'est le haut niveau, en mettant de l'agressivité, oui. Les équipes sud-américaines, ils ont ça dans leur ADN, et c'est plutôt une qualité, hein. C'est pas un défaut, mais c'est pas, il n'y a pas que ça.
5: Ajouter aussi des petits gabarits techniques et un esprit de revanche, 28 ans après un premier 8e de finale France-Paraguay remporté par les Bleus, du capitaine d'alors Didier Deschamps. Thomas de Saint-Léger, Philadelphie RFI.
0: France-Paraguay donc à Philadelphie pour le compte des 8e de finale de ce mondial. Coup d'envoi 21h temps universel à suivre sur RFI et évidemment aussi sur notre site RFI.fr. J'ajoute que la France jouera sans Aurélien Tchouaméni.
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9: Un été au musée, exposition L'Arbre, tout un monde et parcours d'orientation au musée Claude Bernard à Saint-Julien-en-Beaujolais dès à présent et jusqu'au 26 septembre. Une visite des lieux et rencontre avec les acteurs de l'agglomération Villefranche-Beaujolais-Saône lors de la présentation officielle de l'exposition fin juin. Le musée Claude Bernard se veut un pôle scientifique et pédagogique. L'Arbre joue un rôle essentiel dans l'évolution du vivant, comme nous le confie Pascal Ronzière, président de la communauté d'agglomération Villefranche-Beaujolais-Saône.
10: Oui, c'est une exposition sur l'arbre donc au musée Claude Bernard à Saint-Julien qui tombe à un moment où, de canicule, de forte chaleur, et l'arbre est un marqueur en fait de ce que vit notre planète, de ce que nous sommes en train de connaître aujourd'hui avec une modification du climat. Et l'arbre en fait dit beaucoup de choses de cela. On le voit à travers des phénomènes de dessèchement d'un certain nombre d'essences d'arbres dans la forêt beaujolaise, et donc c'est un bon moyen de nous interpeller aussi sur comment nous voulons demain protéger nos arbres, protéger la forêt, faire venir aussi la nature en ville pour avoir des espaces de fraîcheur. L'arbre est vraiment un élément essentiel. Bien sûr, par exemple, dans notre nouveau plan local d'urbanisme, on a redonné de la place à la nature, à la végétalisation en ville, à la plantation d'arbres de haute taille, parce que, évidemment, on n'a pas toujours traité l'arbre avec beaucoup de respect dans nos politiques publiques ces dernières années. Et donc, à Villefranche, par exemple, on a la chance d'avoir, au contraire, des vrais parcs arborés, avoir beaucoup d'arbres dans la ville, mais il faut encore qu'on en rajoute, qu'on en replante, pour pouvoir avoir plus d'espace de fraîcheur demain, puisqu'on sait qu'on va être confronté à de plus en plus de périodes de forte chaleur.
9: Gabrielle Faure, directrice du musée Claude Bernard, nous pose une question.
11: Depuis combien de temps les arbres sont apparus sur Terre? Non, c'est la Terre, ça. Non, on est sur à peu près 400 millions d'années. Les premières espèces sont apparues sur Terre. Et évidemment, elles n'ont rien à voir avec celles qu'on connaît aujourd'hui. Il y en a une qui défie un petit peu tous les records, c'est le Jingo Biloba. Vous en avez peut-être déjà entendu parler. Non, c'est l'arbre aux 40 écus. Ouais, aux 40 écus. C'est le seul qui a vraiment existé autant des dinosaures et qui nous est parvenu. C'est aussi le seul à avoir résisté aux catastrophes nucléaires. Donc c'est un survivant parmi les survivants.
9: Revenons à l'exposition.
11: Donc l'exposition L'Arbre, tout un monde. L'objectif étant de pouvoir parler de l'arbre sous différents aspects, à la fois un aspect très scientifique, sa biologie, comprendre son anatomie. Qu'est-ce que c'est qu'un arbre finalement? Comment il fonctionne? Comment ils communiquent entre eux? On a une partie aussi qui est plutôt liée à l'arbre médecin, comment on utilise l'arbre aussi dans la médecine. Et une partie qui est plutôt liée à l'arbre dans la culture, donc culture à la fois avec un grand C, si on peut dire, avec dans l'art, comment l'arbre finalement a influencé, a été la muse des poètes, des artistes, et aussi qu'on retrouve souvent dans la culture populaire et dans les contes. Donc combien de contes parlent des forêts et des arbres un petit peu mystérieux,
12: surnaturels, magiques, sombres, quelquefois elles nous font peur, ou alors au contraire un arbre qui accueille l'humain dans sa survie.
11: C'est ça exactement, les arbres protecteurs. Donc on retrouve évidemment, pour citer un exemple assez récent, dans Avatar, on retrouve l'arbre en fait sous toutes ses différentes facettes au fil de l'histoire des hommes, et aussi on remonte beaucoup plus loin puisqu'on parle de l'émergence des premiers arbres sur Terre qui remonte à 400 millions d'années. On parle également de la grande diversité de ces arbres et de leur fonctionnement, parce qu'aujourd'hui c'est pas évident de donner une définition d'un arbre. Au début, on imagine que c'est quelque chose avec un tronc et des branches et des feuilles. Mais finalement, quand on rentre un petit peu dans le détail, on se rend compte que c'est beaucoup plus compliqué que ça. Et c'est ce qui fait justement tout l'intérêt de cette exposition, parce qu'en fait, ça permet d'aller un petit peu plus loin, de creuser, de se poser des questions. C'est aussi l'objectif que nous, on a au Musée Claude Bernard, qu'on porte, c'est d'inciter les gens à se poser des questions. Et c'est ce qu'on aime bien mettre en œuvre à travers ces expositions temporaires.
12: Se présente donc sous quelle forme peut-être l'exposition?
11: Alors l'exposition, elle se compose, on va dire, en quatre parties. La première partie, donc c'est ce que je viens déjà d'expliquer, donc la biologie, avec des supports très pédagogiques, des explications qui sont accessibles à des enfants assez jeunes, mais aussi aux adultes. Donc c'est vrai qu'il y en a un peu pour tous les niveaux, et qui permettent justement de pouvoir répondre aux attentes finalement d'un large public. On a une partie qui est plutôt consacrée donc à l'art, donc à un photographe spécialisé dans l'affût qui s'appelle Julien Herbet, qui nous vient du Jura, qui a fait de magnifiques photographies d'arbres, d'animaux qui sont liés aux arbres, parce que finalement, quand on entend arbre, on entend aussi écosystème, et c'est ça qui m'intéressait de mettre en œuvre en fait dans cette exposition.
9: L'arbre, tout un monde. Le terroir du Beaujolais est mis à l'honneur.
11: Une partie qui est très intéressante aussi, liée plutôt aux usages de la forêt dans le Beaujolais par les humains. Et donc là, on est confronté au regard des forestiers, des chasseurs, des cueilleurs, des promeneurs. Et donc ça, c'est grâce à l'association Tilantia qui a réalisé de 2021 à 2022 tout un tas d'interviews de ces différents protagonistes de la forêt du Beaujolais.
9: Si l'exposition explore les dimensions scientifiques, culturelles et thérapeutiques, les essences locales sont aussi d'importance.
11: Un petit espace qui est consacré également aux essences.
13: C'est le côté un petit peu médicinal en quelque sorte, oui, de l'utilisation effectivement de toutes ces espèces.
11: Exactement, voilà, c'est ça, avec des supports que nous possédons au musée, des collections qui nous permettent d'illustrer justement l'usage, et notamment au 19e siècle, puisque Claude Bernard ayant vécu au 19e siècle, on a des collections qui sont liées à ça, et comment on utilise l'arbre dans la médecine dès cette époque. Elle permet vraiment de faire le lien entre les usages, on va dire, ancestraux, puisque par exemple l'écorce de saule, elle est utilisée depuis l'Antiquité pour soigner les maux de tête, et c'est finalement au 19e siècle qu'on apprend qu'elle contient de l'acide salicylique, qui est en fait à la composition, la base de l'aspirine, et qui est encore utilisée aujourd'hui. Mais vous avez aussi plein d'autres arbres. Aujourd'hui, l'IF aussi, qui est encore très utilisé, notamment pour les traitements anti-cancer. C'est encore vraiment un sujet d'actualité, donc on peut pas négliger aussi cet apport. Parce que pendant très longtemps aussi, on a essayé de synthétiser finalement les substances que les arbres contenaient pour pouvoir en fabriquer des médicaments. Mais on se rend compte qu'il y a quand même des choses qui fonctionnent, même sans les synthétiser, donc à l'état vraiment naturel, qui sont parfois plus efficaces, ou en tout cas aussi efficaces.
9: Exposition L'Arbre tout un monde et parcours d'orientation au musée Claude Bernard à Saint-Julien en Beaujolais dès à présent et jusqu'au 26 septembre. Chouette, les musées sont ouverts tout l'été.
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16: Le tour d'horizon de l'actualité sportive du Beaujolais Val-de-Saône, c'est tout de suite dans Calade Sport. Pas le temps de savourer les deux médailles d'argent ramenées des championnats de France.

risque, culminant à 1700 mètres d'altitude pour 1100 mètres d'ascension en 16 km à franchir avant la descente finale de 18 km vers l'arrivée. Après les quatre premières manches, les Loups occupent la 7e place au classement par équipe avec 163 points. Pour l'instant, loin du VC Rouen, leader avec 242 points, mais dispose de coureurs capables de s'illustrer sur un tel parcours. Rappelons également que le Caladois Lucas Minguenaud pointe pour l'instant à la 2e place du classement individuel. Le Trail Tour Beaujolais 2026 fait étape au lac des Sapins dimanche 5 juillet pour la 5e manche de l'édition 2026. Le Trail des Rails, ainsi baptisé, qui propose 3 parcours au départ de Cublis à partir de 8h, de 12 km comptant pour la Mini TTB, 24 et 32 km pour la Maxi, qui impose sur des chemins très techniques un dénivelé positif de 1300 mètres. S'ils sont présents au départ, nous suivrons le leader chez les masculins, Corentin Rode, qui ne possède que 90 points d'avance sur le jeune Caladois Léo Armstrong. Chez les féminines, Stéphanie Maneschi, qui devance pour l'instant Charlotte Morel, toujours pour la Maxi. Pour la Mini TTB, Valentine Essautier chez les dames, qui mène pour l'instant le général. Et enfin David Tourcel chez les messieurs. Et puis le Motoball Saint-Georges de Reims entame la phase retour du championnat Elite 1 cette semaine. Troisième du classement, il va défier à domicile samedi 4 juillet à 16h30 au stade de la Route de Montmerle. Le leader invaincu, le Suma de Troyes, et devra donc se surpasser pour rester dans la course au titre. Calade Sport en profite pour vous souhaiter un excellent week-end, mais surtout un magnifique été de sport, et vous dit à très bientôt sur Calade, ma radio.

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2: 14h.
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0: Correspondance 5. Un texte de Thibaut Dubreuil sur une lecture d'Enora Lenezette, Corentin Boutou et Alaric Ranc du Cours Charmet.
1: La correspondance qui va être lue ici est étonnante à plus d'un titre. D'abord parce qu'elle concerne deux frères qui visiblement ne s'entendent guère, mais qui, malgré ce qui les oppose, n'ont jamais rompu le lien de sang qui les unissait. Ensuite, parce que Charles et Louis sont issus d'un milieu favorisé, et il n'est guère fréquent, au début du XXe siècle, de tout plaquer du jour au lendemain pour aller vivre dans une cabane. Enfin, ces deux frères n'ont pas le même père. C'est ce que nous apprend leur généalogie, même si cette famille, à ma connaissance, est éteinte aujourd'hui. Cela a certainement pesé dans les choix de vie de Charles, même si ça ne transparaît pas dans leurs lettres.
2: Depuis ma cabane, le 11 octobre 1913. Mon cher Louis, je ne suivrai pas tes recommandations, tes ordres, devrais-je dire. Et malgré la grosse voix que tu as prise sur ce quai de gare quand je suis parti il y a 3 mois, non, je n'ai pas l'intention de t'oublier. Je pense même à toi souvent. Et encore aujourd'hui, au point de t'écrire, bien assis devant ma table de travail avec un bon feu dans le poêle, car les premiers frimas de l'automne se sont déjà fait sentir. J'espère que tu ne liras pas dans ces lignes une quelconque volonté de ma part de te faire bisquer alors que je m'apprête à te raconter mon installation sur le Causse. Mais il faut bien commencer par le début. J'ai logé dans une auberge à mon arrivée. Si le cœur et la raison te prennent de me répondre, c'est d'ailleurs à cette adresse que tu me feras parvenir ta réponse. Je n'ai jamais regretté ma décision, encore plus aujourd'hui que ma nouvelle vie prend forme. En parcourant le Causse à pied, muni de mes livres de botanique et de sciences de la terre, j'ai vite repéré l'endroit idéal pour m'installer, à l'abri des vents mordants du nord et du soleil brûlant. Ce lieu m'est apparu comme une évidence quand je m'en suis approché. Une rivière coule en contrebas. Elle me fournit une eau pure et on y pêche la truite. Un replat évite les pentes parfois raides par ici. Et la forêt toute proche apporte ombre et fraîcheur en été. Quand j'ai proposé aux paysans de lui louer cette parcelle pour en faire mon logis, il m'a regardé comme une bête curieuse. Mais il ne fut pas long à convaincre. Je pioche pour l'instant dans mes économies pour ce loyer dérisoire. Mais avec la petite agriculture que je développe, je lui réglerai sa note en nature dès l'année prochaine. Je ne te dirai rien des techniques de l'artisanat. Tu les méprises tant que tu jetterais ma lettre au feu avant d'en avoir lu la fin. Mais voici comment je me suis pris pour bâtir ma cabane aux allures de chalet. J'ai obtenu de belles poutres et des planches en les échangeant contre des leçons données à la fille d'un charpentier, qui lui-même possède quelques forêts. Ce bois présentait trop de défauts pour sa clientèle et il fut heureux de s'en débarrasser. Cet homme a vécu au Canada et m'a donné la main pour construire mon abri, devenu une petite maison avec 2 pièces, appentis et réserves pour ma nourriture, car je n'escompte pas faire usage d'argent pour me nourrir. Il m'a pris en sympathie. Le fait que je maîtrise l'anglais, une langue qu'il voulait absolument faire apprendre à sa fille qui se destine au métier d'institutrice, a joué en ma faveur. Et Émile n'est guère porté sur la pédagogie. Ma maison est chaude et étanche. Les connaissances d'Émile concernant les grands froids d'Amérique du Nord m'ont bien aidé. Elle dispose de 2 fenêtres ouvrant l'une sur la rivière, dont le flot est pour moi la plus belle des musiques, et l'autre vers la forêt, où les bruissements sont gages de gibier pour cet automne. J'ai d'ailleurs capturé un lièvre avant-hier, et il m'a fait 3 repas. C'est en parcourant le village non loin que j'ai pu récupérer dans des granges de quoi meubler ma maison. Il est surprenant de constater combien les gens jettent, et des choses en bon état. Par ici, une chaise, là, un matelas. Des planches de sapin ont suffi pour confectionner mon lit. Une table robuste et des étagères pour mes livres. C'est suffisant pour qui sait apprécier le confort sans verser dans ses excès. Et pour me chauffer, un poêle échangé contre des travaux de moisson. Les rebuts d'Émile que je transporte dans une hotte me servent de bois de chauffage. Je t'en dirai plus comme l'eau me vient à la bouche. Poste ta réponse à l'adresse de l'auberge du Cheval Blanc à Sévrac. Charles.

0: Lille, le 22 novembre 1913. Mon pauvre frère, te voilà bien rendu. J'ai relu ta lettre à plusieurs reprises tant j'étais secoué par les rires qui me faisaient sauter les lignes. Alors comme ça, tu te roules dans la sueur comme les cochons dans la boue? Mais regarde-toi, grand Dieu. N'as-tu point de miroir dans ta hutte pour constater la vanité de tes expériences de vie au grand air, fuyant la modernité et ses esclavages, devant se contenter de peu pour avoir tout, comme tu nous le répètes si bien? Je ne te dirai rien de comment maman est affligée de tes expérimentations d'enfant gâté. Nous avons parié que tu rentrerais sous peu, et bien penaud pour retrouver une maison, une vraie. Transporter du bois sur son dos comme une mule. Vraiment, tu n'as trouvé que cela? Puis ces gens dont tu me parles, mais qui sont-ils ceux-là? Des rustres? Des hommes des cavernes? Les perdus des fins fonds des bois, au front bien bas, et dont je me doute bien les mœurs dans les arrière-cours. Ils sont bien incapables de t'en apprendre de la vie, qui n'est pas la vie d'ailleurs. Celle qu'ils mènent, qu'ils subissent plutôt, me fait penser à celle des bœufs, incapables de saisir que pendant toute leur existence, ils ne font que tourner en rond. À ce propos, tu ne parles pas de tes vêtements. Es-tu aussi vêtu d'une peau de bête, comme je l'ai vu dans une exposition à Paris il y a peu? Une photographie amusera nos amis qui, eux aussi, se demandent quelle mouche t'a piqué pour fuir ainsi un destin tout tracé, l'université, ses propositions d'une école londonienne et Marie-Amélie, à laquelle tu n'as rien expliqué et qui se morfond dans ses sentiments. Te concernant, j'hésite entre la désolation et la moquerie. Comme si on pouvait fuir le progrès. Ah, vraiment, quelle sottise tu étales là. Et pour te dire que je n'ai aucune intention ni de te visiter, ni de t'encourager et encore moins de te comprendre, apprends que nous avons le téléphone à présent. Mais de quoi je parle? Suis-je assez sot pour croire que tu pourrais changer? Prends donc le prochain train pour Paris. Fuis ta sauvagerie. On se retrouvera à la gare et je te ferai faire la tournée des Grands-Ducs. Louis.
1: Dans mon chalet, le 15 décembre 1913. Mon cher frère, j'ai bien reçu ta lettre que je me suis empressé de lire dès que l'aubergiste me l'a tendue. Tout cela reste entre nous. Personne n'a lu ces paroles qui te vaudraient par ici une volée de bois de verre sur tes fesses toutes roses. Mais, de bonne grâce, j'ai offert une tournée à la compagnie qui se tenait là. Mon frère venait de me donner de ses nouvelles. Disons, puisque nous parlons entre nous, que c'est plutôt de mes nouvelles que tu as données. La vie que tu décris sous ta plume n'est pas la mienne, et j'ai peine à croire que mon frère si instruit, si cultivé, ne fréquentant que des gens bien mis, déverse sur du papier des propos que même le crétin des Alpes ne tiendrait pas. Mais je te pardonne. Tu es plus jeune que moi, et il faut bien que jeunesse se passe. Alors, non, je ne porte pas une peau de bête. Émile, qui a passé 8 ans de sa vie au Canada, en a rapporté des tenues de travail surprenantes dont les Canadiens usent quotidiennement là-bas. Il l'appelle la toile de Nîmes. Elle est de couleur bleue, riftée, solide à tout, mais elle ne garde pas assez la chaleur du corps humain à mon goût. Émile m'a offert un de ses pantalons que je vais conserver pour le printemps. Mais pour cet hiver rigoureux, je m'habille de grosses toiles de lin frottées à l'huile. Mes pantalons sont chauds et par un temps de petite pluie, plutôt imperméables. Il en est de même de mes souliers de cuir, robustes et graissés à la graisse de porc épic et qui permettent de travailler par tous les temps. Un bohémien m'a vendu un chapeau à large bord et une veste épaisse complète ma tenue. Est-il à ta portée de comprendre que je n'ai besoin de rien d'autre? Je ne suis pas comme toi à courir après la dernière mode, que d'ailleurs tu ne rattraperas pas. Chaussant des bottes qui te meurtrissent les orteils, t'habillant en pantalon de flanelle qui laisse passer le froid en hiver et le chaud en été. Sans compter tes cravates aux nœuds si compliqués qu'il faut un manuel pour les défaire. Une tenue pour l'hiver et une autre pour l'été, ce seront les mêmes l'année prochaine et encore l'année d'après. Tu verras qu'un jour, les grands magasins proposeront tellement de modèles que la clientèle manquera pour les acheter. J'ai fait mes premières récoltes. Me voici avec des pommes de terre et des carottes aussi, des poireaux, le tout en abondance et qui me permettent de me nourrir de soupes consistantes. Mon garde-manger est plein. Quelques pièges dans la forêt toute proche m'apportent la viande nécessaire. Et je pêche aussi. Émile m'a appris comment m'en sortir avec des hameçons. Les fruits cueillis de cet été, des poires et des pommes qui poussent à l'état sauvage, des cerises aussi que j'ai mangées à même l'arbre, j'en fais parfois des compotés. Et je possède un bon peu de confiture. Tout cela est stocké dans mon garde-manger, sous terre, là où la température est fraîche et constante. Le paysan qui me loue cette parcelle n'en avait rien trouvé de bon à la cultiver. Mais avec un peu de connaissance, quelques fumiers bien appliqués, un bêchage léger et des plantes à l'odeur pestilentielle pour éloigner les curieux qui en voudraient à mes récoltes, je m'en sors très bien. Mes livres m'en apprennent de tout cela. Et au fond, il n'est guère compliqué de subvenir à ses besoins simplement. Et se contenter de l'essentiel pour se consacrer à ce qui fait que l'homme existe sur cette terre. Vivre. Je me tiens propre aussi. Et je suis rasé de frais chaque matin. J'ai récupéré quelques gamelles en cuivre remisées par des gens qui, comme toi, ne jurent que par l'aluminium. C'est pareil pour mes draps. La mode s'insinue partout. Et les dames du coin jettent les vieux draps en lin, leur préférant le coton que je trouve par trop léger en ces temps rigoureux. Et pour la vaisselle, point d'estampilles ou de dorures inutiles à poser sur des faïences que même notre mère n'ose pas s'en servir tellement elle a peur de les briser. Non, rien de tout cela. Je récupère, et crois-moi, je ne mange pas dans des gamelles en bois, mais dans de la céramique. On trouve par ici d'excellents potiers qui savent tourner l'argile et maîtrisent l'art du feu. Et une ébréchure n'a jamais gâté le goût de la soupe. L'abondance est l'ennemi du peu. Et le peu constitue le centre de cette vie que je veux vivre. Et je ne suis guère enclin à m'entourer d'objets qui rapidement me posséderaient plus que je ne les posséderais moi-même. À part mes bouquins, qui sont une autre forme de nourriture. À ce propos, je t'adresse au bas de cette page une liste de livres que je tiens dans ce qui fut ma chambre. Peux-tu me les envoyer ? Alors comme ça, nous avons le téléphone ? Mais à quoi cela peut-il servir ? Tu verras que sous peu, tu en deviendras l'esclave consentant. Courant après une sonnerie qui te dérangera dans ta lecture pour répondre à un raseur qui n'aura rien à te dire. Je lui préfère les lettres, qu'on peut lire ou pas, et quand bon nous semble, et y répondre ou pas, comme celle que j'achève à présent. Charles.

0: Paris, le 20 janvier 1914. Comment se porte notre Petzouille ? J'ai bien pensé à toi pour ce Noël que nous avons passé à Bruxelles. Théâtre, exposition, quelques bons repas arrosés de vin de Bordeaux redoutable et une visite à la famille qui s'est étonnée de ton absence.
1: Je leur ai répondu que tu mangeais des croûtons frottés à l'ail au fin fond d'une caverne, tout en dansant pour te réchauffer.
0: Mais je ne suis pas sûr d'avoir bien fait. Cela me semble déjà trop. J'ai quand même accédé à ta demande pour les livres que tu trouveras dans la malle. Je les ai emballés dans de vieux journaux. Pas trop républicain, j'espère, pour l'anarchiste que tu es devenu. Je me doute que dans ton trou perdu, tu ne sais rien des nouvelles du monde. Il est tellement plus simple de se cacher les yeux. La guerre gronde. Sous peu, elle éclatera et elle n'épargnera rien ni personne, ni même toi dans ta cahute. Il faut bien que tu en saches quelque chose. Tu ne pourras pas rester à l'écart indéfiniment. Le monde va te rattraper, et par la peau des fesses encore. Une chose toutefois me questionne. As-tu prévu que ton expérience dure un peu, longtemps, ou pour toute la vie? Tu le sais, les expériences, j'en fais dans mon laboratoire et nous les chercheurs, on est satisfait quand on peut établir un rapport scientifique, même si ça n'a rien donné. Une impasse, c'est juste une voie que l'on referme. Ce que tu vis là relève-t-il de la même réflexion? Si tu veux prouver qu'on peut vivre en toute autonomie, ne procédant que par le troc, ne cherchant rien d'autre que ce qu'on possède, franchement, la preuve est déjà faite. Non par toi, mais par d'autres, et depuis la nuit des temps. Ce que tu vis là ne ferait même pas un article dans une gazette de province. L'homme qui vit dans les bois en se débrouillant seul. Mais quelle blague! Et qui cela pourrait-il intéresser? Quand on sait que même des enfants l'ont fait, sur des périodes bien plus longues, d'autant que tu es loin d'être isolé dans ta campagne, et que fort heureusement, le génie de l'industrie et de l'agriculture t'accompagne. Les expériences des siècles passés en matière d'artisanat et de commerce te servent bien aussi. Tu ne pars pas de rien. En revanche, tu n'arriveras à rien. Si ce n'est à prouver des choses mille fois démontrées, et par ceux qui vivaient avant nous et ne savaient même pas allumer un feu. Vraiment ? Tu me dépites. Je ne saisis rien à ta démarche et j'oscille la nuit entre la consternation et t'oublier. Au matin, il me prend même l'envie d'arrêter de t'écrire puisque tu n'entends plus rien que le chant des oiseaux que tu trouverais d'ailleurs à l'identique dans le parc de la maison. Amuse-toi bien avec tes livres. Et si tu réponds à cette lettre, dis quand même un mot pour maman. Rassure-la sur ta santé. Tu sais bien qu'elle a toujours eu peur que tu attrapes la même maladie que feu son mari, ton père, Louis.
2: Depuis mon chalet, le 1er mars 1914. À ta dernière lettre, je vois que ton mordant et ta moquerie t'accompagnent mieux qu'un chien fidèle. Tu t'enquières de ma santé, mais c'est moi qui m'inquiète pour la tienne. Ton obstination presque maladive à ne considérer que ton point de vue est bien loin de l'idéal scientifique que tu revendiques à tue-tête. J'en suis même à me demander si ton usage immodéré des microscopes ne commence pas à gâter tes yeux et ta cervelle. Tu penses comme un vieux du siècle passé, tout rabougri dans ces schémas qui ne révolutionnent rien, contrairement à ce que tu prétends, mais qui se contentent de récapitulations, prenant la nouveauté pour argent comptant sans jamais en interroger les ressorts. T'es un vieux de ce siècle, en fait. Accroché à tes vieilles lunes et au progrès comme gage incontestable de notre avenir et de notre bien-être. Mais foutaise ! Mon potager donne les meilleurs fruits sans m'échiner à la tâche et sans usage de cette chimie que tu admires tant. Mangerons-nous bientôt de la potasse à la cuillère ? C'est très peu pour moi. Tu ne vois pas ce que je vois et comment le monde dans lequel tu vis tête baissée peut t'offrir ce qu'il a de plus beau. Anarchiste, oui. Je le suis devenu par la force des choses, celle qui m'entoure et dont le spectacle au matin me sied comme mille fois le téléphone, la publicité et les automobiles. Ici, c'est la terre qui fume au matin et la respirer chaque jour te lave de tout mieux qu'un remède, qu'il soit de bonne femme ou de...

présents à leur contact sans qu'on se gêne, sans que l'un ne vienne empiéter sur le territoire de l'autre. Car ne me crois pas si seul que cela. Ton sale monde est bien venu toquer à ma porte, m'imposant de s'entretuer avec mon voisin. Je lis les journaux. Puisque tu aimes les démonstrations, apprends qu'aucune bête, si sotte soit-elle, ne ferait ce que les hommes s'apprêtent à faire. Ici, les ciels se parent de couleurs que tu ne verras jamais tellement tu es absorbé à ton étude, à tes relations. Cet avenir que tu sens devant et qui toujours s'échappe, ces contraintes que tu t'imposes et auxquelles il t'est devenu impossible de déroger, à cette dernière pièce qu'il faut absolument avoir vue au risque de ne pas endormir la nuit si jamais on venait à te questionner dessus. Et je te vois courir. D'ici, je te vois. Et pourtant, tu ne bouges pas. Courir comme la seule option que tu t'es choisie pour ne pas tomber. Toujours en retard d'une case à cocher. La tête baissée sur ta marche folle, à éviter le flaque d'eau. Moi, les flaques, je saute dedans. Mais je m'évertue à te convaincre. Je muse même, comme tu le fais toi-même. À nous deux réunis dans des propos irréconciliables. L'autre jour que je cherchais au bourg quelques outils qu'on puisse me prêter, on m'a proposé un paillasson. Oui, un paillasson. Pas même usé. Que j'ai refusé. Tu peux saisir cela. Peux-tu comprendre que la motte devant ma maison suffit bien à frotter mes souliers, toi qui fais cirer tes chaussures 5 fois par semaine? Qu'est-ce que cela t'évoque si je te raconte qu'une de mes poules, inquiète pour sa portée, a décidé de venir loger chez moi quelque temps? J'ai découpé dans ma porte une chatière pour qu'elle puisse venir et aller en journée avant de se reposer au soir, bien à l'abri du renard que j'ai vu rôder l'autre jour. Une chatière à poules. Vois comme tout nous sépare. Toi qui ne comprendrais pas qu'un domestique ne vienne t'ouvrir la porte. Une distance, oui. C'est tout ce qui nous unit à présent, irrémédiablement. Elle n'est pas seulement géographique, elle est, et de tout temps. Et depuis même notre enfance, et sans doute avant, qu'on n'arrivait pas, gamin, à jouer ensemble, car rien n'allait, jamais, rien ne s'accordait. Je ne te reproche pas de vivre selon des valeurs qui ne sont pas les miennes, ne l'ont jamais été, malgré toute la volonté de notre mère. Cela vient de loin, de l'origine du monde. Mais si tu devais par hasard ou par obligation répondre à ma lettre, ce dont je doute car pour ma part je ne vois plus guère de choses à te dire que de toutes les façons tu ne comprendrais pas, sache que dans ta réponse, j'apprécierais un peu d'attention. Non pas même d'intérêt, mais juste me demander comment je vais. Et pour rassurer notre mère, puisqu'elle s'en inquiète, dis-lui que ma santé est en grande forme, malgré un mauvais rhume que je soigne par des plantes si abondantes par ici, et en plus d'un doigt entaillé par un coup de scie hasardeux. Charles.

Ce sont les seuls feuillets de cette correspondance qui nous soient parvenus. L'animosité entre ces deux frères était telle qu'elle a abouti à une rupture de leur relation épistolaire, qui d'ailleurs ne tenait qu'à un fil, et dont on peut encore aujourd'hui se questionner sur le bien fondé, tant les antagonismes étaient nombreux. Louis n'a donc pas répondu à Charles. Le 1er août 1914, la guerre a été déclarée, et la France, comme l'Allemagne, a procédé à une mobilisation en masse. Entre le 2 août et le 18 août, c'est presque 4 millions de jeunes hommes qui, rien qu'en France, ont appris leur ordre de mobilisation par des affiches collées sur les murs. La presse s'en est aussi fait l'écho largement. Chaque homme ayant fait son service militaire possédait un livret dans lequel était précisé le lieu où il devait se rendre, à pied ou en train, afin de recevoir son équipement. Louis, qui était venu s'installer à Paris, définitivement, aurait dû prendre le train à destination des Ardennes. Ayant déménagé, il avait droit à un délai supplémentaire, et Charles encore plus, dont le chalet était éloigné de tout. Les archives militaires nous apprennent que Louis a été considéré comme

Déserteur. Ses parents ont été interrogés et ont répondu qu'ils ignoraient où il pouvait se trouver. Vu que la dernière fois qu'ils l'avaient vu, il partait effectivement prendre le train. J'ai étudié les archives du journal L'Aveyron Républicain et j'y ai retrouvé la trace des deux frères. Louis a bien pris le train, mais pas pour les Ardennes, pour Rodez, où il a ensuite cherché à retrouver son frère. Le journal mentionne dans son édition du 20 août 1914 un violent accrochage entre un homme vivant dans une cabane et des gendarmes venus le chercher. L'homme ayant tiré au fusil de chasse sur les gendarmes. Louis est arrivé au moment où les gendarmes tentaient de pénétrer dans le chalet de Charles. Un coup de feu est parti, tuant Louis sur le coup. L'article ne mentionne pas qui était le tireur.

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1: Bonjour, bienvenue dans ce tout nouvel épisode de Chansomania. Nouvel épisode et dernier épisode de la saison, puisque nous arrivons sur la coupure estivale. Mais avant cette coupure, eh bien nous avons encore une heure ensemble pour faire un tour du côté des nouveautés et sorties d'albums dans ce qui concerne la chanson en expression francophone. Au cœur de l'épisode, une interview. Aujourd'hui, nous sommes avec Lemo à l'occasion de la sortie de son nouvel EP. Extrait pour patienter.
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1: Les mots est avec nous en interview et bien sûr en chanson dans une petite vingtaine de minutes. Chansomania épisode 537, c'est parti.

Le duo Pirogue a sorti le 27 mars son premier album. Il a pour titre Idésia et nous embarque dans une odyssée aérienne et groovy. Dans cet album, Will et Paul, les deux membres de Pirogue, visitent les thèmes de l'enfance, des échappées extatiques et autres plaisirs simples. Après L'île perdue, on s'offre un pas de côté.

0: Le 28 avril, Laura Kane a sorti un nouvel EP, Side by Side. Il est composé de 5 titres inédits en feat UK et US avec Anda Beats, Shura, This is the Kit, Saint Savior et Josephine Stephenson. Ces pièces manquantes viennent compléter le concept album de l'autre côté. Laura Kane était d'ailleurs venue en parler au micro de Chansomania. Après Sur la plage avec This is the Kit, voici le titre Un jour avec Saint Savior. Et promis, je mets à profit l'été pour travailler mon accent anglais.
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0: Nous retrouvons maintenant Lemo pour parler ensemble de son tout nouvel EP. On en écoute un premier titre et on échange ensemble juste après.
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0: Le nouvel EP de Lemo, titré « Ce qui nous lie » est sorti le 3 avril. Il s'ouvre sur le titre « La confiance » que l'on vient d'écouter. Pour en savoir un peu plus, voire beaucoup plus, eh bien on discute ensemble. Salut Lemo.
1: Bonjour.
0: Je suis très heureux de te croiser au micro de Chansonmania parce que quand j'ai écouté cet EP, j'ai été très enthousiaste à l'écoute parce qu'il y a plein de belles choses que l'on écoute, donc j'ai eu vraiment envie d'en parler avec toi. Je l'ai dit dans la présentation, nouvel EP. Nouvel EP, cela veut dire qu'il y a déjà eu des productions avant.
1: Ouais, c'est ça. J'ai fait un album autoproduit déjà en 2017 qui s'appelait Chercher le printemps. Donc c'était du piano-voix à l'époque avec un pianiste qui s'appelle Loïc Delannoy qui m'accompagnait à l'époque. C'était vraiment du piano-voix et voilà. Et donc là, c'est le deuxième EP.
0: Alors on va parler de cette EP, mais là vu que c'est la première fois que l'on se rencontre au micro, on va planter un petit peu le décor. En préparant l'interview, j'ai vu que tu étais scientifique de formation. Alors on voit pas spécialement tout de suite le lien avec la chanson.
1: Non, pas vraiment. Effectivement, j'ai fait une thèse d'université et j'ai fait après je suis devenu vétérinaire. Mais par contre, la chanson, elle m'a accompagné depuis tout petit puisque mes parents étaient fans notamment de Brel, Brassens, Barbara, Anne Sylvestre et tout ça.
0: D'accord.
1: Et donc dès que j'ai eu un peu de temps, j'ai eu envie d'écrire moi-même des chansons. Voilà.
0: Ça arrive à quel âge, ça, à peu près, l'écriture de chansons?
1: C'est en 2015, j'ai eu une période de chômage et on remerciera parfois le chômage d'offrir du temps, ce qui est précieux dans nos sociétés. Là. Mmh. Et donc, ça m'a permis de

0: me confronter à la page blanche et de commencer à écrire des textes. Donc c'est assez tard, hein. J'étais déjà âgé, mais comme quoi il n'y a pas d'âge pour se mettre à écrire.
1: Oui, puis je pense qu'il faut écouter ses envies. Surtout, tu dis confronter à la page blanche parce que c'était un peu compliqué au départ, notamment d'arriver, je sais pas, à sortir des titres, des écrits.
0: Pas forcément, parce que moi ça m'a paru une forme tout de suite plus adaptée. J'avais essayé plus jeune d'écrire des romans, des choses comme ça. Je commençais, je faisais 3 pages et en fait j'arrêtais parce que j'avais du mal à tenir des écrits longs et tout ça. Et la chanson, ça m'a tout de suite plu, de ce format ramassé, condensé en quelques minutes. Il faut faire passer des idées et des émotions, surtout en 2-3 minutes, 3-4 couplets. Et ça m'a tout de suite plu, ce format court. Donc j'étais assez à l'aise, mais bon, c'est un petit exercice quand même. Il faut s'y confronter, ouais.
1: Et pour poursuivre un peu le parcours, alors, et peut-être aussi lié à l'écriture, j'ai vu qu'il s'était passé des choses, notamment avec Anne Sylvestre, que tu as cité précédemment, et Bernard Joyer.
0: Ouais, j'ai eu la chance de faire des ateliers d'écriture et même avec Anne Sylvestre, c'était une semaine d'immersion, un stage d'écriture pendant une semaine dans le sud, dans un gîte là, et c'était vraiment assez formidable puisque là, on s'est retrouvé avec que des passionnés de chansons et pendant une semaine, on a écrit des chansons, composé les musiques et à la fin, il y avait un concert de restitution du travail fait. Voilà, donc un grand, grand moment de générosité, puis il se passe toujours plein de choses, alors avec la personne qui anime, là en l'occurrence Anne Sylvestre, mais aussi entre les stagiaires, c'est vraiment des moments très très chouettes, je trouve.
1: Et comment ça se passe? C'est la personne qui s'en occupe, enfin en l'occurrence là Anne Sylvestre, qui, je sais pas, qui lance des thèmes, qui donne des contraintes, comment ça se passe?
0: Oui, c'est ça, Anne Sylvestre, elle nous disait qu'elle avait des cahiers pleins de thèmes ou de débuts de chansons ou de choses qui l'avaient interpellé. Et donc, elle nous lançait une consigne comme ça, à partir de quelque chose qui l'avait interpellé. Et puis donc, on construisait un texte autour de ça. Il y a eu plusieurs... tous les matins, en gros, on avait des consignes nouvelles pour essayer de produire des écrits. Ouais.
1: Ça doit être chouette parce que suivant... alors, je ne sais pas combien il y avait de participants, mais il y a autant de propositions que de participants, j'imagine, sur un thème donné. Il y en a qui partent dans des directions complètement différentes.
0: Ah oui, c'est ça qui est marrant, ouais. Quand on regarde les chansons produites a posteriori, des fois on perçoit même à peine la consigne de départ, puisque effectivement on peut partir très très loin à partir d'une consigne toute simple, et on n'a pas l'impression que c'est la même chose qui a généré ces textes-là, et pourtant il y a autant d'imagination et de textes au final que de personnes présentes en général, ouais. C'est ça qui est très très joli aussi.
1: Alors je vais revenir à la chanson, mais sans parler là de ton EP, on va en parler juste après. Mais je crois qu'il y a eu un spectacle aussi autour des chansons de Le Prest.
0: Oui, c'est ça. En 2017, 2018 et 2019, on a tourné un spectacle qui s'appelait En attendant Le Prest. Donc on était 3 chanteurs à l'époque. Il y avait Gérard Guarin, moi et Cyril Jeunet, et au piano toujours Loïc Delannoy, donc mon collègue qui m'avait accompagné sur le premier EP. Et effectivement, c'était un spectacle théâtralisé autour de l'œuvre d'Alain Leprest. Donc ça se passait dans un bistrot, hein, cher à Alain Leprest. Et donc à la fois on disait ses textes, puisque Gérard Guarin venait lui plutôt du théâtre et tout ça, donc il disait ses textes avec truculence, et puis nous on chantait, on parlait et on essayait de faire vivre ces textes-là. Donc voilà, ça, on a tourné ce spectacle en Bretagne principalement et un peu à Paris. On a joué à l'époque au Forum Léo Ferré, qui est devenu depuis le Pic là.
1: Oui, le petit Ivry Cabaret, je crois.
0: C'est ça.
1: Alors on va arriver là à parler de tes chansons et de cette EP. Du coup, on peut parler d'évolution musicale là, avec cette EP, parce que le précédent c'était en piano-voix, là c'est pas du tout le cas.
0: Ouais, c'est une envie que j'ai eue parce que effectivement, j'avais envie de me détacher un peu du piano-voix, et c'était un peu influencé par des chanteurs comme Stromae. Alors en toute modestie, hein, j'ai pas la prétention de faire du Stromae, mais par contre, des gens comme Ben Mazuet, Stromae et tout ça, je trouvais que il y avait à la fois des textes profonds avec du sens assez important sur les textes, et en même temps des mélodies et des musiques entraînantes et qui donnaient envie de danser, ou en tout cas. Et donc j'ai eu envie de faire un peu ce chemin vers un de nouvelles sonorités avec vraiment à la fois le texte qui reste central et en même temps des productions modernes un peu et qui donnent envie de bouger et de d'écouter vraiment la musique aussi. Donc c'est ça qui a donné naissance à ce nouvel EP un peu. Ouais.
1: Et on peut peut-être citer les personnes qui t'accompagnent justement parce que tu t'es entouré là pour cet EP.
0: Oui, alors j'ai été entouré de plusieurs musiciens. Il y a Dee Miller qui est un beatmaker qui est issu de la scène bretonne, hein, qui habitait Lannion et qui maintenant habite à Rennes, et qui lui est plutôt issu du hip-hop et du rap, donc vraiment beatmaker plutôt de ce style-là. Et en même temps, je me suis entouré aussi de Armelle Robichon, qui est une artiste très très douée, qui est aussi autrice, compositrice, interprète sous le nom de Gribouille, et qui participe à plusieurs projets musicaux, qui est parisienne. Et elle m'a aidé beaucoup sur toute la partie arrangement. C'est elle qui est au clavier, à la guitare sur les morceaux, et qui a vraiment construit tous les arrangements, la direction musicale, enfin qui a fait vraiment beaucoup de choses différentes sur l'album. Mais grâce à eux, ben on a réussi à produire ces sons un peu modernes. Il y a des cordes sur l'album, maintenant on fait beaucoup de choses avec un home studio et finalement assez peu de moyens, on arrive à faire des choses assez intéressante, donc ils m'ont vraiment accompagné dans cette recherche musicale.
1: Et ça doit être chouette les échanges avec notamment Armelle qui arrange parce qu'on doit voir ces morceaux se transformer.
0: Bah oui, en général on part soit d'un piano voix, soit d'une guitare voix, et ensuite ça prend vie. Donc il y a plein de choses qui se passent, hein, mais effectivement on rajoute des ponts musicaux, on construit des ambiances musicales aussi, on met des bandes sons, c'est assez riche et ça prend vraiment une autre dimension. Moi j'essaye que les arrangements soient au service vraiment des histoires, hein. J'essaye de raconter des histoires humaines, mais c'est vrai que quand le climat de la chanson, quand les cordes des fois ça porte vraiment des ambiances, ça apprécie vraiment le sens des mots, quoi. Et donc c'est ça qu'on a essayé de travailler. Ça met pas mal de temps, hein, de chercher les arrangements qui servent les morceaux sans non plus souligner trop fortement. Il faut trouver les bons dosages, quoi. Souvent quand on a des choses assez tristes dans le texte, il faut pas non plus que musicalement ce soit très triste, sinon ça devient plombant. Il faut trouver les bons équilibres, c'est vraiment des histoires d'équilibre entre la musique et le texte.
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0: du tout nouvel EP de Lemo. On vient d'écouter le titre Si. Ça va nous permettre de parler peut-être, alors, de ce texte, je sais pas, mais en tout cas de l'écriture. L'écriture, mettons, d'un morceau comme ça, comment ça part? Est-ce qu'on a une idée de départ? Est-ce que tu as une idée de départ et après tu tires le fil et l'écriture arrive?
1: Oui, en général, moi, je pars d'une idée qui me traverse l'esprit, voire qui revient un petit peu de manière obsessionnelle quand je fais un peu tout et n'importe quoi dans ma journée. Et quand ça revient comme ça, c'est qu'en général, c'est quelque chose qui me travaille assez profondément. Et donc, j'essaye de tirer le fil, effectivement. Donc là, l'idée de base de ce morceau, par exemple, si, c'était un peu une question qui est venue, hein, de comment on peut essayer de mieux éduquer des enfants et notamment des garçons aujourd'hui, avec tout ce qu'on entend et tout ce qu'on voit de violence entre les sexes et tout ça. Et donc j'ai eu envie de parler de ce thème-là, mais il faut souvent trouver l'angle qui permet de parler de ça, donc il faut trouver un angle, moi je considère, dans les chansons. Et donc moi j'ai essayé de parler de ce thème-là, de comment on peut éduquer les garçons aujourd'hui, comment moi je souhaiterais pouvoir éduquer un garçon dans la société actuelle, qu'est-ce que ça veut dire faire couple avec quelqu'un, en essayant de minimiser les violences et tout ça. Et donc cette chanson, elle parle de ça, et en même temps il y a un petit pied de nez à la fin, parce que effectivement c'est une structure qui fait appel à une référence que beaucoup de monde ont, un poème assez connu. Donc il y a un petit pied de nez sur la forme aussi. Voilà, j'aime bien que le fond et la forme se rejoignent en général pour traiter des sujets.
0: Le titre de cette EP, Ce qui nous lie, est-ce que c'est, en tout cas moi, je vais te dire ce que j'y vois dedans, tu vas me dire si c'est ça ou pas du tout. J'y vois l'idée que finalement on ressent tous plus ou moins les mêmes émotions. Il y en a qui les montrent, il y en a qui les montrent moins, mais ce qui nous lie, c'est peut-être ça, c'est nos émotions.
1: Oui, c'est ça, c'est vraiment les émotions. Et moi j'avais envie de parler, en fait moi ce qui a déclenché un peu pas mal de chansons, l'écriture de pas mal de chansons dans cette EP, c'est la naissance de ma fille qui a aujourd'hui 11 ans là, mais en fait à ce moment-là, quand on a un enfant qui naît, ben ça change vraiment les perspectives sur la vie, je trouve, parce que ça change la façon dont on fait couple avec notre partenaire de vie, ça change tout d'un coup on devient des maillons d'une chaîne, puisqu'on a nos parents, nos grands-parents qui parfois sont encore en vie, et en même temps on doit se projeter dans l'avenir avec un enfant. Et donc pour moi ça parle de tout ça, de la façon dont on fait famille, de la façon dont on, ce qu'on a envie de transmettre à une enfant qui naît comme ça et qui est jeune dans la vie, et puis qu'est-ce qui nous rattache aussi parfois à nos histoires familiales. Donc c'est ces liens-là que j'ai essayé d'explorer dans toutes les chansons de l'EP. Ouais.
0: Alors là, après ce que tu viens de dire, c'est peut-être le moment de parler de la pochette. C'est toujours un exercice un peu difficile de parler d'une pochette à la radio. Je sais pas, je te laisse te lancer dans la description.
1: Oui, donc on voit sur cette pochette, je tiens ma fille dans les bras, et elle-même a une pelote un peu dans ses bras. On regarde chacun dans une direction différente, mais je trouve qu'il s'en dégage une certaine sérénité et un peu une confiance, pour reprendre un des titres de l'album. Voilà, c'était un peu... effectivement, pour reprendre le titre de l'album, Ce qui nous lie, avec la pelote rouge là, et puis en même temps comment on essaye de regarder dans des directions qui sont parfois pas les mêmes, mais comment on construit une relation avec un enfant. Voilà, ça, pour moi ça parlait un peu de tout ça, cette pochette.
0: C'est qui réalise la photo?
1: C'est David Desremaux qui est le directeur, enfin le qui publie la revue Hexagone. Et donc l'artwork a été fait par Flavie Gibral. Et voilà, c'est eux deux qui ont fait les photos et la création. On a été faire ça à Dinan, là, voilà, chez eux. Et voilà, il y a eu, pour moi, ça parle bien quand même de ce dont parlent les chansons, cette pochette.
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0: Les mots, là, on vient d'écouter quelques secondes du titre « Qu'est-ce que t'as donné aujourd'hui ?» C'est une question que l'on pourrait peut-être se poser, alors peut-être même plus souvent, pour être un peu plus dans le partage, des fois.
1: Oui, je trouve que souvent, on s'agite, on fait plein de choses. Parfois, on est pris dans notre vie professionnelle, dans les vies de famille, un peu à 100 à l'heure, là, dans nos vies. Et voilà, j'avais envie de poser un peu ces questions. Des fois, je trouve qu'on perd de vue un peu l'essentiel, ou en tout cas, c'est toujours pareil. Pour moi, essayer de faire du lien et de faire des choses avec les autres, c'est important. Donc, on essaye ici, dans notre vie, de faire des chantiers avec les gens, d'avoir une vie sociale où on fait des choses ensemble. Ça me paraît essentiel. Et des fois, on perd un peu ça de vue. Et donc, j'avais envie, par cette chanson qui s'appelle « Qu'est-ce que t'as donné aujourd'hui ?» de remettre ça un peu au centre. Finalement, c'est le plus important, c'est pas de donner des choses aux autres et d'être dans le lien aussi de cette façon-là.
0: Pour se procurer cette EP, comment ça fonctionne? Est-ce que, je sais pas, il y a un site internet pour avoir des infos, par exemple, ou les réseaux sociaux?
1: Ouais, il y a un Bandcamp qui s'appelle Les Mots, et on peut aller commander directement en ligne le CD physique ou autrement, juste commander les titres en numérique. Et sinon, il est sur toutes les plateformes depuis début avril, donc on peut le trouver également sur l'ensemble des plateformes.
0: Et est-ce que l'on peut te retrouver en concert? Je sais pas, s'il y a des dates qui arrivent.
1: Alors, pas trop pour l'instant là sur l'été, mais à l'automne, là j'aurai plusieurs dates à Rennes et principalement en Bretagne. Donc, faut regarder les réseaux sociaux, les mots sur Instagram et Facebook, et vous aurez l'ensemble des dates à l'automne. Il y en aura en septembre, octobre, un peu partout en Bretagne.
0: D'accord. En Bretagne pour commencer, et puis j'imagine qu'après, s'il y a des demandes pour jouer ailleurs, tu es mobile.
1: Oui, bien sûr. Ouais. Je joue actuellement avec Nicolas Martin, qui est un claviériste là, et donc on se déplace effectivement partout où on veut bien nous écouter. Et puis le spectacle est un peu, c'est un format spectacle, et j'aime bien que il y a des chansons inédites qui sont pas sur l'EP, il y a des textes aussi inédits. J'aime bien que moi qui ai un fil dans les spectacles, que ce soit pas des simples tours de chant. Et donc effectivement, en général, ça raconte une histoire autour du lien, toujours pareil, en rajoutant des textes, des chansons inédites, quelques reprises pour essayer de créer une histoire autour de ce spectacle.
0: Eh bien, on suivra tout ça sur tous tes réseaux sociaux, les réseaux sociaux de Les Mots. Merci beaucoup d'avoir été avec nous. Moi, j'aimerais qu'on se quitte en chanson, si tu le veux, bien sûr. J'aimerais que tu nous partages une chanson coup de cœur que tu écoutes depuis toujours, une chanson que tu écoutais aujourd'hui. Voilà, c'est ton choix musical et on se quitte avec.
1: Moi, j'aime beaucoup écouter une chanson de Ben Mazoué qui s'appelle « Les jours heureux », qui parle, qui est, je trouve, est une belle philosophie de vie.
0: Eh bien, on se quitte avec ce titre. Merci beaucoup, Les Mots, d'avoir été avec nous aujourd'hui. Je rappelle que ton nouvel EP, Ce qui nous lie, est sorti le 3 avril. Toutes les infos sur les réseaux sociaux de Les Mots et également l'EP dispo sur toutes les plateformes. Merci beaucoup et à très bientôt.
1: Merci.

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23 ans. 23 ans sans album, alors oui, on peut dire que c'est un événement. Claude Sicre a sorti le 29 mai le disque titré « Ingénieur en folklore » depuis 1978. Dans cet album, il a tout mis, les chansons, les échappées, les discours, les détours. Cela fait donc un double album et même un triple pour la version numérique. Avec Claude Sicre, c'est une histoire musicale et d'écriture qui se déroule, avec notamment la carrière des Fabulous Troubadours et l'écriture du répertoire des Bombes de Bal, entre autres. Il y a 3 ans, Francis Cabrel a sorti le titre « Un morceau de Sicre », double hommage à Toulouse et à Claude lui-même. Francis Cabrel a ouvert son studio à Claude Sicre, appelé quelques musiciens, et prêté sa voix ça et là, comme dans le titre « Je me meurs de soif » que l'on vient d'écouter. Un album à découvrir absolument, d'ailleurs, pour poursuivre la découverte, on écoute le titre « Si le bien était le mal », balade d'un condamné.

Avec ce titre et ce nouvel album de Claude Sicre, eh bien nous arrivons à la fin de Chansomania, à la fin de cet épisode et à la fin de cette saison. Je tiens à te remercier, tout d'abord toi qui es à l'écoute, qui viens de découvrir l'émission ou qui est là depuis plein de mois, voire d'années, parce que l'émission a déjà un peu d'historique. Et je tiens aussi à remercier bien évidemment ta radio préférée qui diffuse Chansomania, parce que s'il n'y a pas de diffusion de Chansomania, eh bien il n'y a pas de Chansomania qui arrive à tes oreilles, donc il n'y a pas de Chansomania, bien évidemment. C'est ta radio préférée que tu écoutes et tu as bien raison d'écouter ta radio préférée. D'ailleurs, reste à l'écoute tout l'été. Chansomania n'est plus là, mais ta radio reste sur les ondes, bien évidemment. Je t'espère à la rentrée, tout bronzé, en pleine forme, en ayant écouté plein de musique, en ayant vu, pourquoi pas, des concerts, en ayant fait des festivals, en t'étant reposé, si c'est le cas, si tu peux prendre des vacances. Et en tout cas, moi, j'aurai un grand plaisir à te retrouver à la rentrée. Si tu es en manque de Chansomania, ce que je peux allègrement comprendre, eh bien tu trouveras tous les podcasts sur toutes les plateformes de podcasts et toutes les plateformes musicales. Il y a aussi ces mêmes podcasts sur le site sebdihl.fr. Cela s'écrit sebdihl.fr. Là, tu as les podcasts et il y a aussi plein d'infos. N'hésite pas à farfouiller, à te balader. Tu as tout l'été pour ça. Allez, on se quitte là pour quelques semaines et on se quitte en chanson vinyle avec aujourd'hui Hervé Villard, Capri, c'est fini. Bye. Il était long celui-là.

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5: Bonjour à tous et à toutes, évidemment, pour cette dernière émission de la saison de Kinopsis. Alain, bonjour.
6: Bonjour, Guy.
5: Toujours présent.
6: Bonjour à tous.
5: Toujours présent, disais-je.
6: Ouais.
5: Voilà, toujours présent. Aujourd'hui, quelques rubriques intéressantes.
6: Oui.
5: Oui,
6: certainement. Donc. Tu veux qu'on commence par quoi ?
5: Oh, mais on va commencer par dire de quoi on va parler, peut-être. On présente quelques films qui vont sortir en juillet.
6: Oui, voilà. Quelques films en juillet. Et puis, des films qu'on a repérés. Allez, on parle des films qu'on a repérés. Il y en a pas mal, hein, en fait.
5: Ouais.
6: Il y en a pas mal. Il y a
5: attends,
6: du bon,
5: pardonne-moi,
6: du
5: mais ça, on va présenter donc ces films. On présentera ensuite un petit voyage à Bombay.
6: Pourquoi pas ?
5: Pourquoi pas ? Ça s'appelle Bollywood. J'ai lu un excellent article. Il est trop long pour que je le lise, bien sûr, mais je prendrai quelques extraits de cet article paru dans. Je le dirai tout à l'heure. Évidemment, le nom m'échappe. Dans Courrier International, ça me revient. Et puis ensuite, je présenterai aussi un cultissime qui a quelques 60 ans, je crois, d'existence. Mais on en parlera tout à l'heure. Concernant les films de juillet, Alain, là, on te fait confiance.
6: T'as tort.
5: Sans doute.
6: Oui, donc, dans la première semaine de juillet, donc, il y a quelques sorties, mais c'est pas parce qu'on les cite qu'ils sont bons, hein. On sait pas, on les a pas vus, ceux-là.
5: Oui, on les a pas vus.
6: Au moins, on en a pas vu beaucoup ce mois-ci. Trop chaud, ou alors, oui, puis il y a des films où il y a carrément restriction de visionnage, on peut pas les voir. Il y a un film qui est Supergirl, qui est un blockbuster. Après Superman, Supergirl. Voilà. Pour ceux que ça tente.
5: Il y a aussi. Je te sens très, très tenté.
6: Il y a In the Waves. Ça, c'est un film d'animation. Donc, on en reparlera un petit peu plus. Il y a Le Tombeau des Lucioles qui est ressorti. C'est une reprise. Le fameux Tombeau des Lucioles. Non, je ne dirai pas le nom du réalisateur.
5: Moi non plus.
6: Si tu, je te passe le nom.
5: Non,
6: si
5: non. Il est tellement difficile à prononcer.
6: Pas tant que ça, il y a plus dur, hein.
5: Ouais.
6: Allez, Isao Takahata.
5: Mais tu vois, t'en sors parfait.
6: J'y arrive, ouais. Oui. Et après, il y a aussi, alors donc ça, on en verra un peu plus en détail. Il y a notre histoire, Chronique du Caire. Il y a André is an idiot. Et ça, c'est un documentaire. On dira quelques mots aussi. Ouais. Il y a Ghost Elephant, qui est un documentaire aussi de Werner Herzog. Et oui, il est toujours là.
5: Toujours là.
6: Et il fait toujours.
5: Il n'est pas récent, monsieur.
6: Non. Mais il est toujours...
5: Oui. Vivace.
6: Vivace et intéressant.
5: Vivace qui laisse supposer certaines rimes assez intéressantes. Mais on en parlera aussi plus tard.
6: Hein. Oui.
5: Voilà.
6: Ouais.
5: C'est mieux.
6: D'accord. Entre nous.
5: Oui.
6: Bon. Et puis, il y a donc aussi Vianna, la légende du bout du monde, un blockbuster américain pour les enfants, mais on n'est pas obligé de consommer ça. Et puis, il y a une ressortie du film de Quentin Tarantino. Alors là, ça peut peut-être faire polémique, hein, ce que je vais dire, mais c'est Kill Bill, ce Whole Bloody Affair.
5: Ah oui.
6: J'en ai vu au moins 10 minutes, hein, quand même.
5: Ah, quand même.
6: Ouais. Et toi ?
5: Moi, j'ai vu le premier des deux.
6: En entier ?
5: En entier, c'est assez surprenant. On en parlera tout à l'heure,
6: ouais.
5: Tu as raison.
6: Non, j'en parlerai pas tout à l'heure.
5: D'accord. Moi, j'en parlerai en deux mots, si tu veux bien.
6: Ah, en deux mots, d'accord.
5: Pour l'heure, est-ce que tu veux déjà une pause musicale ?
6: Non, je ne veux pas de pause
5: musicale.
6: Et bon, mais il y a des aficionados. Et peut-être qu'il y aura une reprise.
5: Tu parles de Kill Bill toujours.
6: Ouais, de Kill Bill, ouais, toujours. Et il y aura peut-être une reprise en septembre au Singulier à Belleville.
5: D'accord.
6: Donc, et puis il y a, je ne l'ai pas vu, mais personne l'a vu, peut-être, c'est L'Odyssée, c'est le film de Christopher Nolan, mon idole, donc on en reparlera un peu. Qu'est-ce qu'il y a d'autre? Il y a Sur la route d'Omar, mais ça, on y reviendra. Il y a Les filles dans les nuages, c'est aussi un film d'animation, parce que sur le mois de juin, donc il y a eu le Festival international d'Annecy, et donc on en parlera un petit peu aussi. Et donc c'est un film qui a été présenté au Festival d'Annecy.
5: Et tu pourras peut-être aussi rappeler le palmarès du Festival d'animation d'Annecy.
6: Tout à fait. Hein, je l'ai en tête là et c'est bon.
5: Moi je l'ai sur mon téléphone, mais peu me chaud.
6: Il y a The Ugly, on en parlera un petit peu. Voilà pour les highlights, on va dire, ou les mises en lumière, pardon.
5: Highlights.
6: Ouais.
5: Tu me la refais, celle-là, elle est excellente.
6: Ouais. Je vais t'en faire un autre.
5: Tiens, tu veux.
6: Les focus aussi.
5: Oui, les focus, oui. Est-ce que tu veux toujours pas de pause musicale?
6: Allez, une petite pause musicale.
5: Allez, alors ça va.
6: Et puis un café croissant.
5: D'accord.

0: travail.
1: Voilà, cette musique, on la diffuse pas par hasard, Alain, mais parce que...
2: Parce que on va parler de ce film tout à l'heure. C'est notre histoire, voilà, et on reviendra tout à l'heure.
1: On n'en parle pas maintenant, donc.
2: Ah bah non.
1: Non, bah non.
2: Non, non. Maintenant, on va parler de l'Odyssée. Et l'Odyssée, donc, c'est ce que je disais tout à l'heure, donc de Christopher Nolan, film qui est vraiment très, très, très attendu parce que Christopher Nolan, c'est le réalisateur Christopher Nolan. Et son dernier film, son long métrage, en fait, c'est Oppenheimer.
1: Ouais. Plus de 3 heures de film.
2: Ouais, qui a eu beaucoup de succès.
1: Ouais. Curieusement d'ailleurs, parce que c'est un film statique. Enfin, moi que j'ai éprouvé en tant que tel, un film statique où finalement il n'y a pas d'action qui prévale ou autre. C'est simplement dans les dialogues que tout se situe. Je suis surpris du succès du film, mais c'est bien.
2: Ouais.
1: C'est bien.
2: Et c'est étonnant parce que une fois je discutais avec un spectateur, il était venu donc la séance, il était venu voir Oppenheimer. C'était en VO. Et le lendemain, il revient pour revoir le film, et là il était projeté en VF. Il dit, je reviens parce que j'ai adoré le film, mais j'ai pas tout compris, tous les personnages, puis les prénoms américains, je suis un peu perdu, donc je viens le revoir. Je pense qu'il y a ce qui fascine aussi, c'est le fait que ça soit la bombe nucléaire. Je pense la recherche de cette bombe nucléaire qui est une étape, un jalon dans l'évolution de notre humanité, Et ça fait peur, ça inquiète. Et comment ça a été créé.
1: Alors tu as raison, l'intérêt du film, c'est de mettre en lumière l'individu, évidemment, et puis cette époque charnière où on bascule dans l'ère atomique, en définitive.
2: Et donc Christopher Nolan, ce n'est pas un inconnu, vous avez certainement presque tous vu, chers auditeurs, un film de Christopher Nolan. Et Guy, tu peux m'en citer quelques-uns par hasard?
1: Aucun.
2: Alors, je vais t'en donner.
1: Aucun parce que j'ai vu tous les films et je t'écoute, oui.
2: Alors, moi j'ai presque tout vu, il n'y en a qu'un que j'ai pas vu. Mais voilà, alors je vais peut-être commencer par celui-là. C'est en 98, il a fait Following, le suiveur.
1: Non, je ne connais pas.
2: Et moi non plus. Je ne connais pas. Par contre, voilà, celui-là, je le connais, c'est Memento en 2000. Et là, ça a été vraiment une découverte, une surprise sur la façon dont était monté le film, l'idée même du film, du scénario, et puis la façon dont c'était monté.
1: Tu peux rappeler le sujet du film, peut-être?
2: Le sujet du film,
1: En trois mots,
2: c'est un type qui recherche l'assassin de sa femme.
1: C'est ça.
2: Voilà. Mais il est amnésique. Enfin, il ne se souvient pas, il perd de mémoire. Donc, il écrit sur sa peau, il note sur son corps des indices, pour qu'il ait une suite, qu'il trouve.
1: D'accord.
2: Et il y a une belle fin aussi. Voilà. Enfin, une belle fin. Il y a une fin surprenante. En 2003, il y a Insomnia.
1: Ah oui.
2: Avec
1: d'excellents acteurs.
2: Voilà, excellents acteurs, tout à fait. Al Pacino. Et puis étonnant, c'est qu'en 2006, il fait Batman Begins. En 2006, il fait aussi Le Prestige. En 2008, il remet sur un deuxième épisode de Batman, Le Chevalier Noir. Et tout ça, en 2010, Inception.
1: Oui.
2: Hein, qui a eu aussi du succès.
1: Ouais.
2: En 2012, troisième volet de Batman, The Dark Knight Rises.
1: Il faut aimer le sujet. Hein.
2: Oui, moi j'aime pas trop, mais là j'ai aimé. Curieusement, il arrive à te passionner pour ça. En 2015, Interstellar. 2017, Dunkerque. En 2020, Tenet, qu'il sort envers et contre tous au cinéma en période de Covid. Difficile, distribution, promotion, parce que entrecoupé de fermetures de cinéma diverses, avec des passeports, pas passeports, jauge aléatoire, etc.
1: Et puis Tenet, c'est un film entre guillemets difficile. C'est pas un accès immédiat qu'on a à l'image ici dans Tenet. Il y a toute une, je sais pas comment dire, mais il y a une mise en scène particulière, il y a des prises de vue particulières qui font de ce film quelque chose d'assez, à mon goût, exceptionnel.
2: Et donc tous ces films là si on regarde, par exemple Halluciné, tous ces films ont été appréciés par les spectateurs. Mmh. C'est des notes sur 5 dans Halluciné. Ils ont, si ce n'est 4, c'est 3-9, quoi. Mmh. Hein. Donc voilà, c'est, ça tourne autour de ça. Il n'y a pas un film où c'est 2 et quelques. Oui. Donc ça, c'est étonnant. Voilà. Alors l'Odyssée, ben, bien sûr, c'est une épopée mythique, tournée à travers le monde, qui suit le retour d'Ulysse vers Ithaque. On connaît tous cette histoire, on l'a peut-être appris à l'école.
1: Et oui. On en a même traduit quelques extraits, quelques passages.
2: En latin ?
1: En latin, bien sûr.
2: En grec plutôt ? Bon.
1: Non, là, c'était grec et latin. Grec en latin, on l'avait aussi.
2: Ouais ? Ouais. D'accord.
1: Et il y avait ça, il y avait l'Iliade aussi. Mais peut-être que ça n'intéresse personne, nos études de latin, de grec.
2: Non, enfin, moi, je n'ai pas fait de latin et grec.
1: D'accord. Pardonne-moi, moi, j'ai fait. Voilà.
2: Mais c'est bien, super. Donc, ça va t'intéresser, tu vas aller le voir, en fait.
1: Bien sûr, non, bien sûr.
2: Et pour la première fois, donc, la saga fondatrice d'Homère est portée à l'écran de matière spectaculaire avec la technologie IMAX. Mmh. Parce que c'est un habitué. Là, ça a été entièrement tourné en IMAX. Mais aussi, non, dans Ténet, il y a certaines séquences en IMAX et d'autres pas.
1: Tu rappelles ce qu'est l'IMAX ?
2: C'est IMAX. Alors là, c'est une abréviation. Alors,
1: non, mais peu importe l'abréviation.
2: En fait, c'est un format d'image, ouais. Et qui permet d'avoir une bonne définition d'image. Mmh, voilà. Donc, et aussi avoir une projection sur très grand écran. Voilà. Il y a quelques salles dans les environs, entre autres le Carré de Soie, il est IMAX.
1: Ah oui. Carré de Soie dessine. Non ?
2: Oui, ouais, non, dessine. Pas dessine. Ah si, peut-être, si, je ne sais plus. J'y
1: quand
2: vais
1: t'as
2: comme
1: un
2: ça,
1: souci,
2: moi,
1: mais... je sais, moi j'y vais autrement, mais peu importe. Tu veux une pause musicale, c'est
2: ouais,
1: ça?
2: Oui, je veux bien.
1: Alors, allons-y, c'est parti.
2: Non, pas celle-là.
1: Pas celle-là, toujours pas. Alors, écoute, on va passer au tout à fait autre chose que voici.

0: Voilà, Alain, ça c'était la musique du Bureau des Légendes.
1: Oui.
0: Dont tu vas peut-être essayer de parler.
1: Oui, tout à fait. En fait, le musicien, c'est Rob.
0: C'est Rob, oui.
1: Ouais, c'est Rob ou Robin.
0: Ou Robin.
1: Coubert.
0: Voilà.
1: Coubert, pardon. Oui, oui, parce qu'en fait, il a fait la musique de film In Waves, qui a été présentée donc au Festival d'Annecy, d'animation d'Annecy. Mmh. Et il a fait beaucoup de musique de film, donc, entre autres, le Bureau des Légendes.
0: D'accord. Ok.
1: Et donc, In the Waves, c'est une animation qui a été réalisée par Fuong Mei Nguyen. Et donc, le sujet, c'est à Los Angeles, agile, lycéen discret, rencontre Kristen. Elle est passionnée de surf, lui de skateboard et de dessin. Ils tombent forcément follement amoureux. Et un avenir heureux se profile. Mais, ça pourrait... Non, il n'y a pas de raison que ça se passe comme ça. Mais tout bascule lorsque Kristen tombe malade. Ensemble, ils se lancent dans un combat contre l'adversité, porté par la force de leur amour, leurs amis et leur passion désormais commune, le surf et l'océan. Voilà, c'est l'adaptation d'un roman graphique d'Aj Dungo, qui est paru en 2019, voilà, et qui a été montré à Annecy, et qui sort le 1er juillet. Enfin, voilà, il est sur les écrans le 1er juillet.
0: Alors, je peux te proposer une autre illustration musicale pour le film, si ça te convient.
1: Non, je vais parler.
0: Alors, je te laisse parler.
1: Ouais, allez, j'avance. Alors, ouais, il y a la bataille de Gaulle. Alors, c'est pas du mois de juillet parce que c'est sorti un peu en avance. Apparemment, la première partie de Gaulle, elle a marché, mais pas autant qu'espéré par les producteurs distributeurs. Et donc, la sortie 2 a été un petit peu avancée. Donc, il est sorti tout à fait fin juin. Mais je voulais en dire quelques mots parce qu'on n'a pas pu en parler sur notre précédente émission. Et donc, c'est la partie 2, ça s'écrit « J'écris ton nom ». Et donc, c'est avec Simon
0: Abkarian.
1: Voilà,
0: de
1: merci. Neil Schneider aussi, hein, ouais. Qui est là en tant que général Leclerc. Voilà. Et Simon
0: Abkarian,
1: il fait quoi ?
0: De Gaulle.
1: Il fait De Gaulle. Et il est superbe. Hein. Dans son rôle, il est vraiment... J'étais un petit peu étonné du casting. Mais là, il faut avouer que...
0: Ça fonctionne.
1: Ça fonctionne très bien, très très bien même. Donc, juin 40, la France s'effondre et signe armistice. Et au milieu du chaos, un homme refuse de céder. Vous connaissez tous l'histoire, on l'a appris à l'école. Hein,
0: bien sûr.
1: Et puis dans la télévision, et puis la télévision pendant des années, des années, des années. Et là, justement, ça donne un éclairage un peu différent du parcours de cet homme qui se réfugie en Angleterre. Tout seul, il est complètement isolé, et ça permet de voir aussi quel était son écosystème, en fait, qui est réduit à pas grand chose, et par quel personnage il,

0: un documentaire à voir intéressant sur le sujet. André is an idiot. Et donc c'est un documentaire qui est donc tiré d'un vécu, hein, d'un vécu, mais aussi d'une mort, parce que éternel impénitent, André s'est défilé devant la coloscopie. Il voulait pas en faire. Voilà, c'était pas un moment agréable, facile. Et à un moment, ben, il va constater que il va apprendre que à mourir heureux et ridicule sans jamais perdre son sens de l'humour. Il a un cancer de niveau 4. Voilà. Et donc il filme, il a demandé à son entourage, à ses amis, de filmer ses derniers mois de vie. Mais c'est truffé, allez voir la bande-annonce si vous êtes un petit peu désarçonné par le sujet, et vous allez vous rendre compte que c'est carrément iconoclaste. Mmh. Ouais. Voilà.
1: Oui.
0: Un dernier,
1: allez,
0: on n'a pas vu.
1: Le dernier.
0: Mais c'est juste pour le citer, c'est aussi une autre animation, donc sur les écrans le 22 juillet, c'est La fille dans les nuages, et c'est un réalisateur français, Philippe Rich, qui l'a fait, et ça a été présenté aussi au Festival d'Annecy.
1: Dont tu reparleras peut-être un peu tout à l'heure.
0: Voilà.
1: Hein ? Ouais. On se fait une pause musicale, Alain.
0: Allez, allons-y.

0: Voilà Alain, ça, cette musique, je crois que tu vas vouloir en dire deux mots.
1: Oui, c'est Robin Kouder, celui qu'on a déjà écouté tout à l'heure, avec le Bureau des Légendes. Et Robin Kouder, il a fait beaucoup de films, enfin de musique, de films, de documentaires et de séries. Il en a fait au moins une quarantaine. Hein, c'est pas rien. Et donc, alors Robin Kouder, ou simplement dit Rob, il a quel âge? Il a 46 ans, ce monsieur. Hein, et il est compositeur, musicien, producteur français, et principalement reconnu pour son travail dans le domaine de la musique électronique.

0: de la musique de film et des collaborations scéniques aussi, en plus. Donc, en parallèle de ses projets scéniques, Rob se distingue également comme compositeur donc, de musique de film. Et en 2005, il compose la bande originale du court-métrage Pink Cowboy Boots de Maria Larrea, puis signe la musique de son premier long-métrage Belle Épine de Rebecca Slotowski.
1: Bonjour.
0: Ouais, hein, c'est dur. Pourquoi ils me mettent des embûches tout le temps comme ça? Alors, cette première expérience cinématographique marque le début de sa carrière de compositeur de films, voilà, de compositeur de musique de film. Et donc, il fait une série qui a été assez populaire. Et du reste, le film, le titre, c'est populaire en 2012, pour lequel il est nommé au César de la meilleure musique originale. Il fait Maniac aussi en 2012, il fait Revenge en 2018 et il fait, c'est ce qu'on a écouté tout à l'heure, Le Bureau des Légendes de 2015 à 2020. Voilà, tout, et il y a je sais pas combien de saisons dans Le Bureau des Légendes. T'as vu Le Bureau des Légendes?
1: Non, j'ai pas vu. Non.
0: Ah, il faut voir Le Bureau des Légendes. C'est ce qui m'a raccroché aux séries. Moi, je me suis remis à regarder les séries à partir du Bureau des Légendes. Il y a 5 saisons, je crois. Et donc, l'intérieur, il doit avoir 8 épisodes, quelque chose comme ça, d'une heure. Donc, ça prend beaucoup de temps.
1: Ouais. Cette musique qu'on vient d'écouter, Alain, moi, elle me rappelle la musique d'un très, très vieux film. C'est L'Exorciste, pour les deux notes de piano.
0: Ah oui.
1: Non?
0: Oui, effectivement. Ouais.
1: Des notes persistantes qui sont là, comme pour rappeler dans L'Exorciste, évidemment, la tension qu'il y avait dans le film. Dans celui-ci, je ne sais pas trop, mais ça y ressemble quand même pas mal.
0: Oui, enfin, il y a un côté angoissant. Alors, Oxygène, en fait, ça se passe à l'intérieur d'un sarcophage. Tout le film se passe à l'intérieur d'un sarcophage de survie. Dans l'espace.
1: Oui, c'est ça, d'accord.
0: Et ouais. Donc, il y a une actrice et des voix qui l'entourent, qui dialoguent avec elle. Ouais. Mais voilà. Et, mais il a fait aussi des films... Enfin, je veux dire, il a participé à d'autres films très différents. Hein. C'est ça qui est toujours étonnant avec les musiciens de films. Il a fait Papicha. Il a fait 3 jours et une vie... qui est tiré d'un roman de Pierre Lemaître, donc c'est un policier, enfin, ouais, un thriller. Il a fait aussi Acide, qui est un film de fiction, de science-fiction, ouais. Et il a fait le dernier film de Clapiche en 2025, La Venue de l'Avenir.
1: D'accord.
0: Tu l'as vu celui-là?
1: Non, j'ai pas vu celui-ci.
0: Moi non plus, malheureusement.
1: Clapiche, j'ai pas vu, non.
0: Voilà pour. Pour une petite aparté sur Robin Couder, dit Rob.
1: Très très courte pause,
0: très courte. Ouais,
1: musicale.
0: Ok.
2: Coupette. Ok, elle est bonne. C'était formidable, Billy.
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1: Voilà, je vous rappelle effectivement que vous écoutez Kinopsis sur 100.9 de Radio Calade. On est en train de dévoiler et de parler de films qui sortiront en juillet et dont certains n'ont pas été visionnés par ni Alain ni moi. Alain, à qui je passe évidemment la parole, mais il ne va pas la prendre.
0: Non, je veux pas. Je la veux pas, non. Pourquoi tu veux me la passer à tout prix?
1: Parce que
0: tu veux pas la garder?
1: Non, je t'accorde.
0: Ouais, d'accord, ok. Bon, ben, je vais la prendre alors. Et de quoi je parle?
1: De film, peut-être.
0: Ouais, mais duquel? Allez, Sur la route d'Omaha. Sur la route d'Omaha. C'est un premier film de Cole Webley. C'est un road movie poignant qui rappelle l'univers de Shane Baker. Là, je te pose une question. Non, tu veux pas?
1: Non, je veux pas. Non.
0: Tu vois bien qui c'est, Shane Baker.
1: Bien sûr.
0: C'est le réalisateur d'un film que j'ai adoré en plus. Celui-là, c'est Florida Project ou de Tangerine. Voilà. Donc voilà, ça rappelle cette atmosphère ou Nomadland de Chloé Zhao. Donc on y suit une famille en déroute, un père veuf, 2 enfants et leur chien expulsés de leur logement. Donc voilà, juste après, comme c'est un père veuf, juste après la disparition de la mère. Donc à bord d'un vieux break, il traverse les paysages américains en direction du Nebraska, sans qu'on sache tout de suite pourquoi. La caméra est souvent placée à la hauteur, parce qu'il y a trois personnages en fait dans ce film, hein, le père, les enfants, donc c'est souvent à la hauteur des enfants. Ils nous font vivre leur aventure avec innocence et curiosité, un peu comme un film que tu aimes bien, qui est Little Miss Sunshine.
1: Ah ok, j'ai adoré. Donc, j'aime ce film pour beaucoup de raisons, entre autres pour la musique.
0: Voilà. Tu le mettras dans les cultissimes la prochaine fois.
1: Mais
0: tu
1: l'as peut-être déjà fait. On l'a déjà fait.
0: Ouais, on l'a déjà fait. Tu peux la refaire.
1: Oui, pourquoi pas, oui.
0: Donc voilà, c'est l'émotion naît de petits détails du quotidien. Et peu à peu, on comprend que ce voyage cache bien plus qu'un simple déplacement. Et sans effet tape-l'œil, le réalisateur signe un film sobre où les non-dits et les silences pèsent autant que les mots. Voilà, et comme dans Florida Project, le film capture la vie de ceux qui luttent en marge du rêve américain. D'accord. Donc c'est pour ça ce rapprochement ou ce rappel à Sean Baker.
1: Ouais,
0: le père est attentif à chaque dépense et ses enfants pleins de vie, malgré les difficultés, nous attachent rapidement. La caméra, souvent à hauteur d'enfant, renforce l'émotion et nous plonge dans leur quotidien comme si on faisait partie du voyage. Son action spectaculaire, mais avec sans action spectaculaire, mais avec une grande sobriété, le réalisateur explore les non-dits et les silences qui pèsent sur cette famille. Mais ça, je l'ai déjà dit peut-être.
1: Oui.
0: Bon, l'arrivée
1: à
0: Omaha apporte une révélation qui marque les esprits, sans en dire trop. Voilà, c'est un film solaire, mais profondément bouleversant, deux fois, qui rappelle que le rêve américain. Eh oui, le fameux rêve américain a souvent un enfer, un envers et un enfer bien plus sombre.
1: Ouais, c'est des films. Je repense à Little Miss Sunshine, mais celui-ci en fait partie. Effectivement, c'est la capacité de ces réalisateurs à dire les choses les plus graves de la façon la plus légère. Moi, j'ai toujours cette référence avec le titre, un titre de niche, le Gai Savoir. C'est exactement cette appellation qu'on peut donner à ce genre de film. Et puis, dans ces films, il y a évidemment différents sujets qui sont abordés, mine de rien, si je puis dire. Et mine de rien, on aborde des sujets très graves, comme la mort, comme le rapport à l'autre, comme le rapport au langage, comme etc., etc. Autant de choses extrêmement intéressantes. On se fait une pause musicale ou pas? Oui, allez, écoute, la voici.

0: On l'appelait Robin de Bois. Telle est la musique qu'on vient d'écouter. C'est le soundtrack du film. On l'appelait Robin des Bois. Voilà. Et puis on va enchaîner avec une autre musique sur laquelle tu vas dire deux trois mots du film dont tu as commencé à parler tout à l'heure, je crois.
1: Voici
0: la musique.

Oui, donc le titre « Notre histoire chronique du Caire », donc au cinéma au mois de juillet. Et en fait, c'est un film qui retrace quelques années, peut-être même quelques décennies, d'une famille égyptienne, donc au Caire. Et aussi en faisant un parallèle avec les événements de l'époque. Et les différentes étapes, etc. Et donc ça nous montre bien la société, ou au moins une famille du Caire, avec la présence d'un pouvoir militaire très fort, omniprésent, bien sûr cadré avec les traditions et ce pouvoir puissant. Mais c'est aussi un film intimiste, parce qu'on voit la vie de trois frères et leurs différents chemins. Et c'est ce côté-là qui est intéressant.

0: Ouais, cette musique, elle me fait très plaisir parce que ça me rappelle aussi des souvenirs. J'ai eu l'occasion d'aller assez souvent au Caire ou au bord de la mer Rouge. Parce que c'est pas loin, au final, on y est assez vite. Hein. Et donc, à un moment, j'ai pris un minibus. Donc, c'est des bus qui, je sais pas, une dizaine de personnes, c'est des tout petits bus. Et ils passent de la musique qu'on peut entendre. Ça, c'est un air très connu. Et donc, les gens se sont mis à chanter dans le bus.
1: Ah, dans le bus.
0: Bon, moi, je parle pas arabe, mais donc, j'ai fait les la-la-la, tout ça. Et ça s'est fini en chœur, tous ensemble, et avec le rire. Les Égyptiens, au moins au Caire, hein, c'est des gens joyeux, en fait, qui aiment des moments de vie comme ça, l'instant. Et on sent ça dans le film, parce que on voit les relations entre les frères, les parents, mais aussi les oncles qui sont là, très présents. Il y a tout un cercle assez soudé. Bon, avec parfois aussi leur coup de gueule, hein, et puis leur passion du football, parce qu'ils ils adorent ça. Et en arrière-plan, il y a bien sûr toutes ces parties de guerre qui a marqué à plusieurs reprises l'histoire de l'Égypte contre leur voisin l'Israël. Et une autre anecdote, et j'en terminerai peut-être là. Je discutais avec un Égyptien, Kairot.
1: Kairot.
0: Et qui me disait, ah oui, je me souviens, c'est quand on a vaincu les Israéliens, etc. Parce qu'il y avait une telle propagande, et on le voit aussi à travers le film, parce qu'on voit des émissions de télévision, il y avait une telle propagande, ils étaient vainqueurs, même si la défaite était catastrophique. Mmh. Ils étaient quand même vainqueurs, parce que c'était une façon de montrer, de rassurer le peuple égyptien. Et donc voilà, et ce qui m'a fait replonger dans l'histoire pour savoir, en disant j'ai raté peut-être un truc, mais il me semble que ça a toujours été problématique, les batailles égyptiennes. Voilà, mais voilà, c'est un film que je vous conseille d'aller voir et qui est un film de famille, un peu comme le film Roma qui a été projeté.
1: Tu en rappelles le titre?
0: Le titre, c'est Notre histoire, chronique du Caire.

0: Voilà donc pour la musique de notre histoire, Chronique du Caire, qui va sortir sur les écrans très bientôt. Alain, un autre film, je crois.
1: Oui, je voulais parler d'un film qui, moi, m'a fait beaucoup rire, que j'ai vu au festival Reims Polar, sur nos écrans, donc The Last Viking, le 15 juillet. Et c'est de Anders Thomas Jensen. C'est avec The Last Viking, donc le réalisateur nous offre une comédie noire, déjantée, aussi drôle que touchante. Et Matt Mikkelsen, hein, qui est l'acteur principal, y est hilarant en Manfred, un homme qui, après l'arrestation de son frère cambrioleur, se réfugie dans des identités farfelues. Donc tantôt il est viking, hein, il se croit viking, et tantôt, c'est ça qui est curieux aussi, John Lennon. Voilà, il réincarne John Lennon. Et puis donc son frère, 15 ans plus tard, sort de prison, parce qu'il s'est fait choper suite à un cambriolage. Et donc, la chasse, il voudrait récupérer ce qu'il a planqué avant d'être capturé et aller en prison. Et voilà, la chasse au trésor devient un prétexte à une plongée hilarante et poignante dans leurs souvenirs communs. Donc, entre quiproquo absurde, éclat de violence et moments de tendresse inattendu, le film jongle avec un humour noir aussi fin que décalé. Donc son frère, il est aussi exubérant que Matt Mikkelsen, en homme taciturne mais explosif, forme un duo incroyable. Leur dialogue plein de non-dits transforme chaque scène en un mélange de rire et d'émotion. Alors derrière son côté fou et déjanté, The Last Viking cache une belle réflexion sur la famille, les traumatismes, et il y en a, il y en a un paquet, et les moyens fous qu'on invente pour survivre. C'est un film intelligent, drôle à en pleurer et profondément humain, donc à pas manquer. Cela fait 25 ans que Matt Mikkelsen accompagne Anders Thomas Jensen dans ses délires, parce que celui-là, il est délirant, mais il en a fait plein d'autres tout aussi délirants. Et c'est souvent entaché d'un délicieux mauvais goût, avec des sommets tels que Adam Staples, Les Bouchers Verts ou Riders of Justice. Et The Last Viking se situe dans la même veine absurde, loufoque, avec des personnages pour le moins azimutés. Et par contre, c'est un casting vraiment solide, où l'on reconnaît plusieurs acteurs familiers du cinéaste. Et je vous le conseille, c'est un bon moment de plaisir.

0: passer.
1: Voilà, voilà, si c'était la musique du film Disclosure Day, bon, dont on parle pas, Alain. C'est pas un film que tu veux spécialement mettre en avant.
0: Non, je l'ai vu, hein. C'est Spielberg, donc voilà, on va voir un film Spielberg.
1: Oui, c'est ça.
0: Alors,
1: ça,
0: soit on va le voir, soit on le consomme, ça dépend comment on veut voir les choses, quoi.
1: Alors, à propos de voir et de consommer, moi, j'ai, dans la série Cultissime, un film sur lequel j'aimerais revenir, d'autant qu'on a assisté il n'y a pas très longtemps à la panthéonisation de Bloch. Le résistant, fusillé, etc., etc. À ce titre, moi, j'aimerais revenir sur le film de Melville, sorti en 1969, L'Armée des Ombres. L'Armée des Ombres, ce film est adapté du livre de Kessel, dont j'aimerais quand même vous citer une phrase. Voilà ce que disait Kessel dans son livre. La désobéissance civique, la rébellion individuelle ou organisée sont devenues devoirs envers la patrie. Le héros national, c'est le clandestin, c'est l'homme dans l'illégalité. En 1969, donc, Melville s'empare du sujet, du livre, pour en faire un film avec... dans lequel, comment dire, il va suivre au plus près un groupe de résistants sous l'occupation, parmi lesquels un personnage inspiré du philosophe Jean Cavaillès. Une œuvre magistrale qui interroge cet engagement fondé sur une humanité partagée. Ils sont tous habillés en civil et agissent le plus souvent en plein jour. Pourtant, les protagonistes du film de Jean-Pierre Melville, L'Armée des Ombres, sorti donc en 69, constituent bien une armée des ombres, un groupe de résistants armés qui lutte en secret contre l'occupant nazi. À sa tête, Philippe Gervier, joué par Lino Ventura, ingénieur au verbe rare et ironique, chargé de coordonner des cellules clandestines en France. Apparaissent et disparaissent au fil des opérations, tels des spectres, les hommes de sa garde rapprochée, dont certains au passé mystérieux, Jean-Pierre Cassel, Paul Crochet, un philosophe, Paul Meurice, ainsi qu'une femme, Mathilde, Simone Signoret. Évasion d'un camp, mise à mort d'un traître, voyage en sous-marin, parachutage nocturne, course sous la mitraille allemande, l'intellectuel Philippe Gerbier passe 2h15 à repousser les limites de ce dont il se croyait incapable.
0: Et je peux ajouter un petit
1: bien
0: peu.
1: Sûr.
0: Ça fait aussi le lien avec le film, les deux films sur De Gaulle, où on voit cette partie d'organisation de la résistance.
1: Bien sûr.
0: Et on se rend compte que c'était très fragmenté, en fait, avec des mouvances et des directions différentes. Donc il y avait effectivement peut-être la branche gaulliste qui était de loin pas la plus importante, mais aussi la branche communiste, et puis aussi la branche royaliste, et puis la branche des tendances conservatrices. Voilà, et c'est voilà, ben ça a fait le lien avec ça, et ce qui a fait basculer en fait un peu le destin de De Gaulle, enfin moi c'est comme ça je le comprends, c'est le fait que la résistance a pu être à un moment donné, grâce à Jean Moulin, unifiée,
1: c'est ça.
0: Alors bon, je suis pas historien, alors oui. On va peut-être me reprendre, mais voilà, ça a été un point de bascule,
1: bien
0: tout
1: sûr,
0: au moins.
1: Bien sûr. Et c'est ce qui a provoqué la chute du nazisme, entre autres, évidemment.
0: Ouais.
1: En fait, on sait bien que ce sont les armées venues de l'Ouest et de l'Est qui concours,
0: oui,
1: entre autres sur le territoire français et allemand d'abord, pour faire tomber le nazisme.
0: Oui.
1: Mais il y a une prise de conscience importante après la réunification de tous les groupuscules clandestins. Oui.
0: Alors je sais pas, j'ai plus en tête ce film que j'ai vu il y a très longtemps, hein,
1: bien sûr,
0: mais qui est superbe, hein, à voir et à revoir.
1: Ouais. Il y a des scènes qui sont poignantes. Hein, c'est
0: ouais.
1: Lorsqu'il étrangle, parce qu'il l'étrangle, un traître. C'est une scène qui est difficile. C'est très, très difficile.
0: Le traître, c'est un chanteur.
1: Non, pas du tout. J'ai oublié le nom du traître en la matière. C'est quelqu'un qui a dénoncé, ou qui allait dénoncer, je sais plus exactement, mais qui a dénoncé plutôt l'un des résistants. Et à ce titre, il décide de le supprimer.
0: D'accord.
1: Voilà.
0: Et alors, je reviens, moi, sur le film de De Gaulle.
1: D'accord,
0: mais... parce que c'est la même période, donc c'est c'est ça qui est bien aussi, c'est un éclairage différent, parce que celui-là, il a été fait il y a 40 ans, ce film, ou quelque chose comme ça, si ce n'est plus, 50 ans. Voilà, et puis là, on revoit l'histoire un petit peu, parce qu'on parle aussi de cette résistance, mais ça montre aussi que la France, elle était, et de loin, pas résistante.
1: Oui, bien sûr.
0: Voilà. Et donc, il y avait beaucoup de pétinistes qui suivaient cette ligne-là. Beaucoup de collaborateurs, et des royalistes aussi qui ont essayé d'influencer l'histoire pour essayer de remettre un roi. C'est un truc un peu fou. Oui. Parce que tout ça, on nous en parle pas pendant nos cours d'histoire.
1: Non. Ce qui est intéressant, le fait de revenir à cette période, moi, je la trouve intéressante dans la mesure où résister, c'est pas seulement prendre les armes. Résister, c'est aussi aller contre des mouvements qui semblent aujourd'hui surtout concourir à l'établissement d'une, tant pis pour le terme, mais d'une dictature ici ou là-bas. Mm-hmm. Ici ou là-bas. Allez, on fait une pause musicale.

0: Donc ici la musique de Gogo Penguin, juste extrait du film, juste une illusion. Je vous ai dit en début d'émission que j'allais faire allusion, en début d'émission, faire allusion, ça fait beaucoup d'ions, à Bollywood. Bollywood, si vous ne savez pas quoi faire cet été, si vous avez deux ou trois sous devant vous, ben vous allez vous rendre à Bombay. À Bombay, l'Inde est où a lieu, où se situe donc Bollywood, dans un quartier de Bombay. L'Inde, c'est de loin la première puissance cinématographique mondiale. On l'oublie ça. Quelques 1500 productions y voient le jour chaque année. Outre son succès commercial, Bollywood, dont le nom mêle le B de Bombay et une référence évidemment à Hollywood, jouit d'un immense rayonnement culturel. Ses productions influencent les normes sociales et la culture populaire et créent des stars qui sont vénérées dans toute la diaspora indienne. Les plateformes de streaming comme Netflix, Amazon et d'autres services indiens sont également implantées à Bombay. Et toutes ont besoin d'un approvisionnement régulier et de nouveaux talents. Voilà pour Bollywood. Bon voyage si vous vous y rendez. Alain, tu avais deux ou trois petites informations à nous délivrer, je crois. D'abord, concernant le festival d'Annecy.
1: Oui, j'ai passé une semaine au festival d'Annecy et c'est un site incroyable. C'est vraiment, il y a une ambiance vraiment extra, quoi. Hein. Déjà le site. Au bord du lac, les montagnes autour, et puis une population, on va dire assez hétéroclite. Il y a beaucoup de jeunes, soit de jeunes étudiants, soit de jeunes qui sont issus de ou qui sont en train de faire leurs études sur l'animation, la vidéo, etc. Beaucoup de groupes. Et comme c'est un des rares ou peut-être l'unique festival d'animation en Europe, donc ça amène aussi beaucoup d'étrangers. Voilà. Bon. Là, ils ont ouvert au début du mois de juin à Annecy, ils ont ouvert la Cité internationale du cinéma d'animation. Donc ça a permis de faire plusieurs expositions. Il y a une exposition sur l'histoire du cinéma d'animation. Et puis il y a deux expositions qui sont superbes à voir, qui sont Ankama, et donc sur le studio Ankama, qui est un studio français, qui a produit Princesse et Dragon, entre autres. Voilà. Et puis il y a un film qui sortira bientôt qui s'appelle Wildwood et qui est sur le studio Leica.
0: Bien.
1: Étonnant comme parce qu'il y a plein de petites, de grandes maquettes. Le problème avec le festival d'Annecy, c'est qu'ils ont fait un surbooking d'enfer. Donc si vous prenez un forfait qui est quand même assez cher, parce que si ça vous tente l'année prochaine d'y aller, c'est 100 euros par tête, où vous pouvez voir que deux films par jour sur réservation. Et quand vous vous pointez sur le site pour réserver, c'est plein, c'est complet, c'est tout est complet. Et donc vous avez du mal à pouvoir utiliser votre passe. Je pense que là, au niveau des organisateurs, ils ont peut-être un dosage à faire entre le nombre de places ou la surface de présentation du film et puis le nombre de participants.
0: On sent voilà. Ta colère. Quelques événements à venir pour le mois de juillet, à Belleville entre autres.
1: Oui, les événements, il va y avoir donc le Little Film Festival du distributeur KMBO. Et donc il y a deux ateliers goûtés qui sont organisés au singulier de Belleville. Le premier sur le film Rita et le crocodile, donc le 9 juillet. Je vous invite à voir sur le site du cinéma les horaires précis. C'est aux alentours de 16h, 16h15 par là. Mais allez voir sur le site. Et c'est suivi par un goûter bio, hein, sponsorisé par la Vie Claire, entre autres. Et puis, l'autre, c'est une avant-première, c'est Patouille et Momo et les Contes de la Forêt, et qui se fera aussi un jeudi 30, voilà, avec donc à chaque fois un atelier spécifique et un goûter.
0: Fort bien, sur ce, on va vous quitter. On se revoit en septembre pour une autre saison de Kinepsis. Alain, bel été.
1: Oui, bonnes vacances, et puis bonne séance surtout.
0: À très bientôt, très cher.
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2: Bonjour et bienvenue dans mon émission de la lumière au grenier. Au programme du rock, de la soul, un zeste de chansons françaises et de world music, des sons vintage, des nouveautés et les grandes et petites histoires qui font la rock culture. Cette semaine, nous évoquons un homme de l'ombre amoureux de rock, de soul et de jazz.

Cette semaine, nous démarrons par une pulse soul vintage avec cette chanson « This is my country », un classique de Curtis Mayfield de 1968. Mais dans une version toute récente signée du Don Was and the Pan Detroit Ensemble. Un nom à rallonge qui met bien en lumière la teneur du propos. L'architecte de ce titre et de l'album dont il est extrait et qui est sorti en début d'année est le musicien Don Was. Un musicien aux mille vies que j'aurai l'occasion de survoler au long de quelques chansons dans notre lumière au grenier du jour. Don Was est originaire de Detroit, une des capitales américaines du rock et de la soul, et une ville auquel il rend hommage dans ce disque protéiforme qui sonne tour à tour comme une expérimentation funk, une échappée reggae, un jaillissement de jazz fusion ou un clin d'œil assumé à la pop orchestrée des 70s. À 70 ans passés, Don Was s'est fait plaisir et il n'a plus grand chose à prouver. Ni au grand public qui ne connaît pas forcément son nom, ni à la profession qui a depuis longtemps reconnu son talent de musicien et de producteur, exercé auprès des plus grands, des Stones à Dylan, de Bonnie Raitt à Joe Cocker, et même chez nous, Johnny Hallyday ou Cheb Khaled. Je n'ai donc eu que l'embarras du choix pour vous proposer un parcours musical en quelques chansons. Boom, boom.

Né en 1952, Don Was fait partie de cette génération de baby-boomers américains qui ont grandi dans l'effervescence culturelle des 60s. Il pousse dans un environnement sonore foisonnant qui façonnera son oreille de musicien et de producteur. Il écoute dans sa jeunesse le son de la soul de Detroit ainsi que le jazz de John Coltrane et Miles Davis. Adolescent, il subit l'influence de la contre-culture des années 60, particulièrement virulente dans sa ville de Detroit, berceau du rock le plus extrême, celui des Stooges ou du MC5. Au lycée, il devient ainsi chanteur principal et guitariste d'un groupe de rock appelé The Saturns, mais il devra attendre longtemps avant de percer au grand jour, la consécration venant au milieu des années 80, notamment avec ce titre « Walk the Dinosaur » que nous venons d'écouter. Une chanson signée Was Not Was, le duo qu'il a formé en 1979 avec son ami d'enfance David Wise, alias David Wise. C'est à cette époque que Don Fagenson troque son état civil pour le pseudo de Don Was qu'il a conservé depuis. Les deux faux frères Was vont sortir 4 albums sous le nom de Was Not Was dans un registre de fusion rock-funk en vogue à l'époque. Don y joue principalement de la basse et des claviers et fait ses premières armes dans le travail en studio. Was Not Was sera repéré par la critique et la profession grâce à son approche innovante du son et connaîtra même quelques succès en club. Pourtant, malgré ce succès, Don Was va se séparer de son alter ego pour passer derrière la console et se consacrer au travail de production. Un travail qui très vite va le faire passer dans une nouvelle dimension et lui permettra de jouer dans la cour des grands. Dès le début des années 90, il sera repéré par Mick Jagger, grand fan de funk et de musique de club, afin qu'il impulse une nouvelle dynamique au son des Rolling Stones, alors en perte de vitesse. Il est appelé en 1994 pour produire l'album Voodoo Lounge, qui marque alors le retour du groupe après le départ de son bassiste Bill Wyman et une période de turbulence interne. Don Was arrivera à capturer l'énergie live des Stones en studio, en laissant les musiciens jouer ensemble plutôt qu'en superposant les pistes individuelles. Ainsi, il a su préserver leur son brut et organique tout en le modernisant. Plus que tout, Don Was sera tissé une relation de grande confiance avec Mick Jagger et Keith Richards et il arrivera à remettre de l'huile dans les rouages de leur collaboration. Cette confiance dure depuis maintenant 30 ans et Don Was est devenu un pion essentiel du plus grand groupe de rock du monde.

Et les Stones ne sont pas les seuls à faire appel aux sorciers Don Was pour redorer leur étoile et dépoussiérer leur son. Et Bob Dylan, dès 1990, va l'appeler au chevet de l'album Under the Red Sky, dont nous venons d'écouter la chanson-titre. Après un album très mystique, Don Was a aidé Dylan à réaliser ce disque plus léger en convoquant un plateau de musiciens impressionnants. Slash, Elton John, George Harrison, David Crosby ou encore le guitariste texan Stevie Ray Vaughan. Et même si le public n'accroche pas forcément à cette nouvelle volte-face stylistique de Dylan, Don Was démontrera son savoir-faire pour passer d'un style à l'autre et tirer le meilleur de stars établies. De fait, la liste de ses productions ressemble au Gotha du rock business. Carly Simon, Iggy Pop, Joe Cocker, Ringo Starr, David Crosby, Willie Nelson et même Khaled ou Johnny Hallyday pour un total de ventes dépassant les 100 millions de disques. De fait, peu de producteurs ont circulé avec autant d'aisance entre les genres, façonnant des albums marquants dans la carrière de ces monstres sacrés. Pour terminer l'évocation de cette carrière hors norme et illustrer la versatilité de ce talent de producteur, deux exemples emblématiques et bien différents. Le disco-pop festif des B-52s dans Love Shack, enchaîné avec le country-rock stylé de Bunny Raitt dans Thing Called Love, un disque qui vaudra à Don Was en 1989 le premier de ses 6 Grammy Awards.

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2: Ce petit gimmick musical introduit notre rubrique consacrée à nos bacs à vinyle. L'occasion de découvrir ou de redécouvrir quelques pépites oubliées. Et aujourd'hui, une petite sélection pour mettre fin à des idées reçues opposant la country, la soi-disant musique des blancs, redneck indécrottable et raciste, et la soul, la musique des afro-américains descendants des esclaves victimes de ségrégation raciale. Dans les faits, la situation est beaucoup moins claire et les hybridations, les métissages ont été nombreux et j'ai retrouvé dans mes bacs deux exemples emblématiques. Deux monstres sacrés de la soul qui s'attaquent au répertoire country. Nous démarrons avec Tina Turner qui en 1974 consacre un album à son amour de la country en reprenant de nombreux standards du genre, dont l'imparable Stand By Your Man de Tammy Wynette. Une chanson sur l'amour inconditionnel que doit une femme à son mari dans les bons et les mauvais moments, ce qui ne manque pas d'ironie lorsqu'on sait qu'à l'époque, Tina subissait la violence de son mari Ike.

Deuxième galette de country chantée par un maître de la soul en 1970, c'est Ray Charles qui s'y colle avec un disque intitulé Love Country Style. Enfant du Sud, The Genius n'a jamais caché son amour de la country et il a même été le premier à briser la barrière des genres en enregistrant dès 1962 un disque intitulé The Modern Sounds in Country and Western Music qui avait été un grand succès. Il récidive donc en 1970 dans un registre un peu différent en se consacrant spécifiquement à un répertoire de ballades romantiques qu'il enveloppe d'amples orchestrations de cordes et de chœurs gospel. Le rendu est un peu sirupeux, voire kitsch, mais il met parfaitement en valeur l'expressivité de la voix de Ray Charles et des chanteuses qui l'accompagnent avec lui en duo, comme sur ce titre Sweet Memories, signé d'un des meilleurs songwriters de Nashville, Mickey Newberry.

Avec ce jingle, nous lancerons une rubrique de notre émission consacrée à la musique du 21e siècle. En effet, je vous propose d'évoquer chaque semaine les chansons que nous écoutions il y a 10 ans, il y a 20 ans, soit le meilleur des années 2006 et 2016. Et cette semaine, pour célébrer le début de l'été, je vous propose des chansons pleines de soleil. Et pour commencer, en 2006, la pop solaire des Écossais de Belle and Sebastian, au sommet de leur art. Cette année-là, le groupe adoré par les amateurs de pop mélodique et entraînante sort un de leurs meilleurs albums, The Life Pursuit. Et le disque s'ouvre sur cette explosion d'arpèges de guitare cristalline et d'harmonie vocale limpide, Another Sunny Day. Certainement une de mes chansons préférées de ces 20 dernières années, que je suis ravi de partager avec vous dans La Lumière au Grenier et nulle part ailleurs.

En 2016, nous restons dans cette thématique estivale avec une autre pépite pop à l'énergie jaillissante et communicative, extraite d'un album qui marque le retour le plus improbable des années 2010, celui des Monkees. On les croyait définitivement enterrés et pourtant en 2016, un nouvel album signé de Monkees se retrouve dans les bacs et c'est une mine de pop-songs lumineuses comme ce Here Comes the Summer qui vous mettra, je l'espère, du ciel bleu dans la tête.

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1: Et voici le moment des nouveautés. Cette semaine, nous restons dans une ambiance estivale avec quelques sonorités exotiques, fleurant bon l'été et les vacances. Et avec une première étape caribéenne, direction Puerto Rico, avec la sensation rap-pop de 2025, Bad Bunny. Si ce nom ne vous dit rien, sachez que ce n'est rien moins que l'artiste qui cette année a assuré le spectacle de la mi-temps du Super Bowl, un des shows les plus attendus de l'année. Et ce, malgré l'opposition de Donald Trump en personne, pas fan de ses origines portoricaines et du fait qu'il chante en espagnol. On parle également d'un des artistes les plus streamés au monde et qui a décroché le Grammy Award du 10 de l'année, qui pour la première fois dans l'histoire de cette cérémonie a été attribué à un album non anglophone. En effet, son disque « Debí tirar más fotos » rend hommage à son identité portoricaine et témoigne de son attachement profond à sa terre natale. Musicalement, on y retrouve un mélange de trap latino et de reggaeton, qui toutefois se démarque du flux habituel de ce genre calibré, avec quelques titres à la puce caribéenne, classique, plus sensible, comme cette chanson « Veltita » qui vous embarque tout en douceur vers un décor de pêche paradisiaque.

De Puerto Rico, nous avons décollé direction Asie du Sud-Est avec ce titre A Night in Taipei, signé du groupe Yin Yin. Yin Yin est un quatuor néerlandais, mais sa musique mêle disco, funk, surf, psychédélisme et influence musicale d'Asie du Sud-Est. Il nous offre cette balade atmosphérique qui évoque une soirée parfumée dans la capitale taïwanaise ou sur une plage quelque part entre la Thaïlande et Bali. Dernier voyage et dernier vol entre Brésil et Jamaïque. En effet, le disque à suivre est signé du musicien Lucas Santana, une des valeurs sûres de la scène brésilienne, mais son rythme est indiscutablement reggae. Fils d'un producteur ayant travaillé avec Gilberto Gil et Caetano Veloso, neveu de Tom Zé, Lucas Santana a baigné dans une ambiance musicale proche du courant tropicaliste des années 60 et 70. Et il reprend le flambeau de ses glorieux aînés en proposant une musique métissée, mêlant bossa, funk, rock et donc un peu de reggae sur cette chanson à suivre, Que seja un reggae.

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1: Et nous voilà à la fin de notre émission et à notre fil rouge consacré au piano. Et aujourd'hui, pour notre dernière de la saison, je vous propose de terminer en beauté avec la chanson élue chanson préférée des Français, Mistral gagnant. Un classique de Renaud qui exprime toute la poésie et la sensibilité du chanteur, en particulier lorsqu'il s'agit d'écrire sur sa fille. Une chanson que Renaud a écrite d'une traite pour exorciser un coup de blues causé par l'éloignement de la vie de musicien. Sa petite Lolita lui manque et il va prendre sa guitare et lui écrire cette lettre pleine de nostalgie. À l'enregistrement, la guitare sera remplacée par ces arpèges de piano tout simples qui renforcent le côté direct et qui transforment cette lettre intime en hymne universel à l'innocence de l'enfance et à la pureté de l'amour filial. Je termine donc cette 10e saison de La Lumière au Grenier sur cette touche nostalgique en n'oubliant pas de vous donner rendez-vous en septembre pour de nouvelles aventures musicales.

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chose. Bonjour, comment vous allez? Il fait chaud, oui. Dans le studio, là, il fait 31 degrés. Vous avez chaud, vous aussi? Vous êtes dans la piscine, dans votre voiture avec la clim? Peu importe, vous allez danser du latino, oui. Et aujourd'hui, en dansant le latino, eh bien, écoutez, comme on a parlé de plein de danses, vous savez, habituellement, vous avez rendez-vous maintenant un mardi sur deux sur le Latino & Co. Eh bien, on parle, bien sûr, de toutes les danses NBK, et puis bien sûr, SBK, je voulais dire, et puis, bien sûr, tous les dérivés. Ben là, on va changer un petit peu. On va parler de la culture latino. Vous allez voir, on a plein de choses à apprendre. C'est cool. Et on commence tout de suite, allez, on chauffe tout de suite parce que vous allez voir, comme il fait très chaud, je vais mettre plus, bien sûr, de Kizumba, mais il y aura quand même de la Kiz et puis bien sûr de la Bachata, de la salsa. Et oui, j'ai très chaud. Et on commence tout de suite avec le Mitz Pena, un morceau de salsa, Un Sueño de Prohibido.

seule émission de Latino, la seule émission Latino en Calade quand même. Vous êtes sur Calade Radio et nous en votre compagnie. Et on parle aujourd'hui, bien sûr, de la culture latino. Sur des airs de salsa, de bachata, de kizomba, bien sûr. La culture latino, alors la culture latino-américaine, aussi appelée tout simplement la culture latino, c'est le fruit de siècles de métissage et d'influences variées de la colonisation, bien sûr, européenne aux traditions autochtones et africaines. Elle recouvre une vaste région géographique s'étendant de l'Amérique centrale et du sud aux Caraïbes, et en incluant bien sûr également des communautés et descendants d'origine latino en Amérique du Nord, principalement aux États-Unis. Cet article propose d'explorer les caractéristiques, vous savez, pour tout, vous allez, je vous raconter plein de choses, l'histoire, les traditions, les arts, l'influence mondiale de cette culture vibrante, la culture latino, bien sûr. Et dans la culture latino, bien sûr, la bachata, c'est important. Oh, très très important. Mira, Love Again.

bien mettre de temps en temps des artistes du moment qui nous font des morceaux sur des bachata. Là, c'était le cas de Mera qui nous avait Can Love Again. Oui, vous êtes bien sur l'émission SBK Latino en cours. Et aujourd'hui, on va parler de la culture latino, les origines et l'histoire de la culture latino, bien sûr. Les racines de la culture latino remontent bien avant l'arrivée des Européens sur le continent américain, bien sûr. Alors, les civilisations précolombiennes, comme les Aztèques, les Mayas ou les Incas, ont laissé des traces indélébiles dans les traditions et les pratiques culturelles de la région. Alors, ces peuples y possédaient des connaissances, vous savez, approfondies et astronomie, en mathématiques, en agriculture, leur art, leur architecture impressionnante sont encore visibles aujourd'hui à travers, bien sûr, des sites comme Chichen Itza au Mexique et au Machu Picchu, bien sûr, au Pérou, etc., etc. Alors, l'arrivée des Espagnols et puis des Portugais, bien sûr, au 15e siècle, ont marqué un tournant radical, initiant une période de colonisation et de mélange culturel. Alors, la fusion des cultures indigènes avec celle des colonisateurs, bien sûr, ont donné naissance à une nouvelle identité, intégrant à la fois les langues, les croyances religieuses, bien sûr, les traditions des peuples autochtones et puis européens, les esclaves africains, amenés de force dans le Nouveau Monde, ont aussi grandement contribué à enrichir la culture latino-américaine, surtout dans les Caraïbes et au Brésil, apportant des éléments de leur culture musicale, religieuse et culinaire. Bien sûr, la culture musicale, on en reparlera tout à l'heure, parce qu'on est dans une émission musicale et on va écouter un morceau de Keys. On va être tranquille. Allez, bon, il fait 31 degrés, vous combien? Combien, dites-moi. Waouh, vous avez de la chance. Allez, quel jump.

0: Un morceau de Kiss qui bouge, hein, qui bouge vraiment. Oh, mais c'est sûr, même sur de la musique du on peut dire du compas. Eh oui, alors, on met de la musique qui bouge, même la Kiss au début, parce que j'ai très chaud, on a chaud, et à la fin, eh ben, je pourrais plus bouger, vous aussi, parce que bien sûr, vous dansez, ah bah, bien sûr, derrière, moi, je sais pas, derrière votre cuisine, derrière votre volant, dans votre studio, dans votre piscine, enfin, vous dansez. Moi, j'ai du mal, parce qu'à 31 degrés, je suis un peu tout mouillé, là, je vous avoue. On parle de la culture latino. On a parlé, bien sûr, de plein de choses, et on parle des langues, bien sûr. Alors, l'espagnol et le portugais sont des langues, bien sûr, les plus variées sont les langues les plus parlées en Amérique latine. Résultat direct de la colonisation, bien sûr. Cependant, la diversité linguistique de la région est immense. Des langues indigènes, telles que la Quechua, Pérou, Bolivie, la Guarani, en Paraguay, et le Nahuatl, au Mexique, bien sûr, sont encore parlées aujourd'hui, témoignant de la persistance des traditions culturelles autochtones. Le bilinguisme est fréquent dans certaines communautés où des efforts sont faits pour préserver et revitaliser. Oui, c'est ça. C'est le langage. Waouh, on a chaud. Allez, on s'écoute plutôt de la bachata. On écoute Mana, Rayando el Sol.
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0: On s'évade avec Calalma Radio. Et nous avec vous pendant encore.

J'avais envie de vous mettre ce morceau de Maena ou de Rayando. Parce que c'est un morceau de bachata complètement quand même remixé, bien sûr, entendu par Ramon, mais qui est particulier avec des instruments qu'on n'a pas pu entendre. C'est chouette. Vous êtes ici, bien sûr, sur Calama Radio, spéciale émission de la culture latino avec Ennio. On est ensemble encore pendant un grand moment. Et puis là, on va parler de la religion et des croyances latino. Hein. Bah, oui.

0: comme le candomblé au Brésil ou la santeria à Cuba, montre également comment des éléments africains ont été incorporés dans la spiritualité latino, bien sûr. Alors, ces pratiques offrent des exemples frappants hein, de la manière dont différentes traditions peuvent coexister et se mélanger pour former des expressions religieuses uniques. Ah, la culture latino, c'est quelque chose, moi, ça me passionne. Eh bien, on continue, bien sûr. Allez, qu'est-ce qu'on se met? Une petite salsa? Oui, allez, Malumba, ah ouais, du Cane Garcia. Un plus un.
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Latino en Calade, et ben vous êtes là, vous êtes sur Calama Radio et aujourd'hui c'est une spéciale culture latino. Et oui, on a parlé de plein de choses déjà, et ben maintenant on va parler de la cuisine, de la cuisine latino-américaine. Elle célèbre bien sûr pour ses saveurs audacieuses et variées. Les plats traditionnels reflètent l'abondance des ingrédients locaux comme le maïs, les haricots, le piment, le manioc, combiné avec des éléments introduits par les Européens tels que bien sûr le riz, le blé. Et puis le bœuf. Alors chaque pays a développé des plats typiques devenus emblématiques, comme les tacos ou les tamales au Mexique, les repas en Colombie ou au Venezuela, bien sûr, les farroda au Brésil et puis les ceviche au Pérou. Les boissons occupent également une place importante, avec des spécialités comme le café colombien, eh oui, le fameux café colombien, le maté argentin, ça c'est bon ça, et puis les cocktails emblématiques comme la Caipirinha. Quelqu'un me fait rire là, mais alors je reviens à la brésilienne, les pisco pour les péruviens, et puis la cuisine latino-américaine incarne le mélange des saveurs et des influences culturelles de la région. Ça c'est bon parce que

quand vous êtes là-bas, vous découvrez plein de choses. Et puis, elle est aujourd'hui très appréciée et répandue dans le monde entier. Ah, la cuisine latino. Poum, poum, poum. Allez, on s'envole tranquille, puisqu'il commence à faire très, très chaud. Enfin, moi, oui. Là, c'est monté à 32, hein, mais enfin, dans le studio, je parle. Ouh, allez, Anaïs Montero, Mika Mendes, elle va nous chanter.

ceux qui ont la musique latino, bachata, kizomba et tout, Anaïs Montero et puis Mika Mendes, Mima Boa, oui, et bah oui. Et puis évidemment, on parle de la culture latino, vous êtes là depuis le début de l'émission. Écoute, c'est pas grave, si vous venez d'arriver, on parle de la culture latino, agrémentée bien sûr de cette musique SBK tout au long de l'émission. Et aujourd'hui, la culture latino, on va parler maintenant de la musique et de la danse. Ah, ce qu'on a envie d'entendre et ce qu'on préfère, bien sûr, la musique et la danse sont au cœur de la culture latino, bien sûr, et incarnent l'énergie, la passion, la diversité de tous ces peuples. La salsa, le tango, le reggaeton, la cumbia, et la samba, et puis plus récemment la bachata, la kizomba, et puis tous ces dérivés, bien sûr, qu'on oublie, avec ce que je vous ai fait toutes les émissions auparavant, tous les morceaux, les dérivés de cette musique latine, bien sûr. C'est un vrai régal. Et ce sont quelques-unes hein, des arts musicaux, bien sûr, des plus célèbres, chacun. Et puis, ils ont chacun leurs racines dans différents pays et puis communautés de la région. Alors, ces styles de musique sont souvent associés à des danses tout aussi dynamiques et expressives, hein, comme le tango en Argentine, la samba au Brésil, et puis la salsa, bien sûr, dans les Caraïbes. Alors, la musique latino, c'est aussi le reflet du métissage culturel, hein, intégrant des influences africaines, européennes et indigènes. Elle est aujourd'hui, bien sûr, elle s'est imposée sur la scène mondiale grâce à des artistes renommés comme, bien sûr, Shakira, Ricky Martin, Bad Bunny, et puis etc., etc., qu'on en connaît, et puis qui ont su conquérir le public international. Et puis, puisqu'on parle d'un public international, et puis ce qui est vraiment le connu, la grosse, grosse salsa qui est connue et qu'on danse tout le temps dessus. Ah, je peux pas faire, moi, une soirée latino de salsa où on entend pas ce morceau La Vida un Carnaval. Vous connaissez aussi. Allez, c'est parti.

vous avoue que j'essaie de danser un petit peu tout seul là, en suivant La Vida es un Canavar, mais non, trop chaud. On continue, on est dans la culture, vous êtes venus d'arriver. Ah salut, c'est Yon. Vous savez, bien sûr, vous savez, vous êtes dans Latino & Co. Eh bien, aujourd'hui, c'est spécial culture latino. On a parlé de plein de choses, et dernièrement, on a parlé de la musique, et là, on va parler, bien sûr, de la littérature et du cinéma. Hein. Bien sûr, la littérature latino est l'une des plus riches et influentes du monde. Eh oui, elle a produit des auteurs renommés comme Gabriel García Márquez, bien sûr, Julio Cortázar, Isabel Allende, et puis George J. Louis Borges, bien sûr, et les œuvres de ces écrivains explorent le thème profond et souvent universel, intégrant des éléments du réalisme magique qui mêlent réalité et fantastique pour refléter l'expérience unique de l'Amérique latine. Waouh! Alors, le cinéma latino-américain connaît également un essor important des réalisateurs comme Guillermo del Toro, Alfonso Cuarón et Alejandro González Iñárritu, tous originaires du Mexique qui ont reçu une reconnaissance internationale pour leur contribution au cinéma contemporain. Leurs films abordent souvent des thèmes sociaux et politiques, offrant une perspective critique sur des réalités et puis leur pays d'origine. Ah ouais. Alors, on était dans Latino et Carnaval. Allez, on passe un morceau de bachata. Roman Crépine, bachata.

morceau de bachata très connu qu'on adore. 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Ah bah oui, vous vous rappelez. 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Bah oui, Enyo, sur Calama Radio, tous les 15 jours, sur son Latino Mco, bah il nous passe du latino, bah on en profite.

morceau que j'adore, vraiment de salsa, Luis Fonsi avec son Fade Cambiare. On est aujourd'hui un spécial latino,

0: religions et croyances, les cuisines latino, de la musique et de la danse, bien sûr, de la littérature, les cinémas. Et puis, et ben maintenant, vous venez d'arriver, et ben trop tard, mais vous pourrez c'est rediffusé cette émission, donc vous pourrez réécouter la prochaine fois, mardi prochain ou samedi prochain, là, pas de problème. Faites et traditions. Les fêtes et bien sûr les traditions latino. Ah, les fêtes et célébrations font partie intégrante de la culture latino, bien sûr, où chaque occasion devient une raison de se rassembler, de danser et de partager, bien sûr, des repas. La fête des morts au Mexique est l'une des célébrations les plus emblématiques, marquées par des hôtels colorés, des offrandes et des danses pour honorer les défunts. Alors, bien sûr, le carnaval est une autre tradition incontournable, hein, du Brésil où des millions de personnes descendent dans les rues pour danser la samba et célébrer dans une explosion de couleurs et de musique. Cette fête est aussi populaire que dans d'autres pays, dans les autres religions comme en Colombie où le carnaval, la Barranquilla, bien sûr, attire des milliers de visiteurs aussi. Alors, les traditions, on pourrait en parler pendant des heures, bien sûr, latino, mais on le sait bien, ils font la fête tout le temps. Ben, ça donne envie. Et bien, nous aussi, on fait la fête et on va réécouter. Tiens, écoutez, on va écouter un morceau aussi. On a écouté un morceau de Sasa. Ben, on va écouter un morceau de Kiss pour se calmer un petit peu à part Luis Fonsi Fred. On va écouter Irina Barros qui nous fait Bandera Blanca. On se calme un petit peu.
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après un morceau de Kizomba tout à l'heure de Ryan Barros, on écoute Johnny Derio, Toda, Una Vida. Ah, c'est un vrai plaisir, oui, vous êtes dans la musique latine, Nuno, bien sûr. À ce calme radio et nous avec vous encore pendant un petit quart d'heure et on parle, bien sûr, spécial aujourd'hui. Dans Calade Radio, dans la seule émission où on peut parler de latino en Calade, on parle de la culture latino. On a parlé plein de choses déjà, il ne nous reste plus grand chose à dire. Ah si, l'influence mondiale de la culture latino-américaine. Ah, l'influence de la culture latino a un impact inconsidérable à l'échelle mondiale, hein, en particulier dans les domaines de la musique, du cinéma, de la littérature et puis de la cuisine, bien sûr. Dans un monde de plus en plus globalisé, la culture latino est devenue un symbole de diversité et de résilience. Bien sûr, les diasporas latinas, principalement aux États-Unis, contribuent ainsi à la diffusion et à l'adoption de cette culture en influençant les arts, la mode et le média. On y reviendra dans un moment. Et puis on va parler un petit peu de salsa avec la Cosa Strana, Moa Rivera.

mal ça. Bien sûr, quand il fait très chaud comme ça, on n'a pas envie. Mais si, malgré tout, quand on aime ça, je vous crois, je vous assure, qu'on danse la salsa. On est trempé, mais on danse la salsa, on se fait plaisir. Ah, il me reste 10 minutes à parler un petit peu des origines, la culture latino. Mais avant, on va se remettre un petit morceau de Keys et puis après, on fera un peu un récapitulatif à faire de tout ce qu'on a parlé. Bien sûr, parce que vous étiez pas là, mais c'est pas grave. En 10 minutes, je vais vous dire 2-3 trucs, vous allez tout comprendre. Vous allez louper la musique latino, oh là là, sur ma canne, ma radio. Mais on va en remettre. C'est pas la dernière. On va mettre beaucoup de morceaux de Keys, là, pour finir. Keys, on se mettra peut-être sur une bachata, mais on va se calmer parce que moi, j'ai vraiment très très chaud. Là, on écoute Filomena Marroquioa, Menu Woman.

0: signe de Philomena Mariposa. On se calme. Alors voilà, donc c'était les traditions, bien sûr, c'était la culture latino. On a parlé des origines, si vous avez loupé un peu le début de l'émission, enfin presque toute l'émission parce que c'est presque fini. On a parlé des origines hein, et de l'histoire de la culture latino. Alors bien sûr, la culture, la racine canou, comme on l'a dit, ça remonte bien avant les Européens sur le continent américain, la civilisation précolombienne, comme les Aztèques, les Mayas, les Incas, puis ont laissé des traces. Hein. On a parlé aussi de la langue. Bah, la langue, c'est surtout l'espagnol et le portugais, bien sûr. La religion, bah c'est le catholicisme. Hein. La cuisine latino-américaine, bien sûr, hein. C'est la cuisine qui célèbre les saveurs audacieuses, variées, traditionnelles, qui reflètent l'abondance des ingrédients locaux, maïs, haricots, pardon, piment, manioc. La musique et la danse, bah bien sûr, c'est une culture latino-américaine qu'on adore, la samba, la salsa, la bachata, la kizomba, plein de styles. On a parlé de la littérature, cinéma aussi. Latino, c'est un des plus riches et influents du monde. Eh oui, fêtes et traditions, bah, à chaque fois. Bien sûr qu'il y a des choses à faire. Les latinos, vous connaissez, hein, les latino-américains, ils savent qu'occasion, bah, ils sont là pour danser, pour partager des repas. Et puis l'influence mondiale, et bien, c'est la culture latino et un impact considérable à l'échelle mondiale, en particulier dans les domaines de la musique. Oui, et oui, on a parlé de tout ça. Vous savez quoi? On va mettre le dernier morceau. Un morceau de Keys que j'aime beaucoup. On va s'envoler sur les ondes de Calade Radio.
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